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1: Bonjour à tous, à la une de l'actualité, les personnels hospitaliers sont appelés à une journée hôpital mort aujourd'hui en France. Les syndicats réclament notamment un meilleur régime de protection sociale complémentaire aligné sur celui des autres agents publics. Des minutes de silence, des prises de parole, certains personnels vont porter aussi des brassards noirs dans les hôpitaux, les EHPAD et les structures médico-sociales. Les pompiers sont en grève aujourd'hui en France. Après les nombreux incendies de cet été, ils dénoncent un manque de moyens et d'engagement de la part de l'État. Mathieu Valencia du syndicat Sud SDIS2 attend des décisions fortes pour sauver la sécurité civile en France.
2: Tout cet été, on a vu des moyens arriver des pays frontaliers et même voire de plus loin en Europe. Et en fait, on s'est rendu compte que ces gens-là sont mieux équipés que nous. Ça nous a touchés parce qu'on était des pays qui étaient pionniers en Europe sur tout ce qui était, on va dire, sécurité civile il y a 30 ans. Et aujourd'hui, en fait, on est à la ramasse. On demande en fait clairement qu'il y ait des plans ambitieux et des décisions courageuses qui soient faites au niveau des financements des SDIS. Car aujourd'hui, ils sont principalement financés par les communes et les départements, qui sont déjà quasiment à l'asphyxie. Donc l'État doit prendre une part majeure. La sécurité civile, ça appartient à tout le monde, ça appartient à la nation. Donc notre mobilisation aujourd'hui, c'est pour sauver cette sécurité civile.
1: Des propos recueillis par Mylène Debac et la mobilisation des pompiers doit durer jusqu'au 20 octobre, date du vote à l'Assemblée de la première partie du projet de loi de finances. Matignon saisit la justice après des fuites sur la préparation du budget 2027. Des documents internes évoquant de possibles prélèvements sur l'épargne salariale ont été dévoilés dans la presse. Le Premier ministre Sébastien Lecornu dénonce des informations qui ne constituent ni des annonces ni des ballons d'essai. Matignon évoque une possible violation du secret professionnel. L'espoir d'une reprise des négociations entre la Russie, l'Ukraine et les États-Unis. L'émissaire américain Steve Witkoff affirme que des progrès substantiels ont été réalisés après des visites américaines à Moscou et à Kiev. On passe au sport, au tennis. Plus de 5 heures de match et une élimination en 8e de finale. C'est la fin de l'aventure pour Arthur Géa à l'US Open. Le Français a perdu contre le joueur néerlandais Botic van de Zandschulp. Une défaite en 5-7 après avoir mené 2-0. Le Vauclusien a manqué une balle de match et c'était le dernier Français engagé à l'US Open. Et Isaac Hadjar va manquer encore le prochain Grand Prix de Formule 1. Le Français est forfait ce week-end à Madrid. Toujours à cause de sa blessure au poignet gauche, le pilote était déjà absent au Grand Prix des Pays-Bas et d'Italie. Belle journée à tous.

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1: Bonjour, bonjour à tous. C'est le prix Jean Barthes et les 3600 mètres du parcours de haie à l'hippodrome d'Auteuil qui sera le théâtre du Quintet Plus de ce mardi 8 septembre 2026. Il réunira 16 concurrents âgés de 5 ans et au-dessus. Départ prévu 13h55. En tête de notre sélection, le 5, Rock'n'Roll, bien placé sur l'échelle des valeurs pour cette épreuve visée, il peut l'emporter. Suivi de l'As, Amandio, au top de sa forme, sa place est sur le podium. Le 11, Loufast, peut se rappeler à notre bon souvenir. Le 13, Robin Hill, a déjà bien fait sur sa fraîcheur. Et enfin, le 16, Lorelei des Places, va découvrir la piste du jour avec des ambitions. Il complétera notre sélection. Une sélection que vous pouvez retrouver sur ma chaîne YouTube Tom Kazak, les pronostics hippiques avec mes dernières minutes. Donc notre choix aujourd'hui, premier le 5, Rock'n'Roll. Second l'As, Amandio. Troisième le 11, Loufast. Quatrième le 13, Robin Hill. Cinquième le 16, Lorelei des Places. Le second choix le 2, le 8 et le 9. Et à vous la fortune!

Bonjour à tous. Amis Bélier, en laissant passer quelques heures, vous remarquerez un détail qui changera votre façon de voir les choses. Les taureaux, ce mardi favorisera les choix utiles plutôt que les achats impulsifs. Quant à vous, les gémeaux, vous remarquerez un changement d'attitude chez une personne ou un détail passé inaperçu pour les autres. Les cancers, une journée plus calme avec moins de sollicitations vous permettra de retrouver une meilleure concentration. Lion, aujourd'hui, l'utilité primera sur l'apparence. Les vierges, une petite contrariété pourrait finalement vous rendre service. Votre capacité d'adaptation sera votre meilleure qualité. Les balances, vous aurez envie de renouer avec une personne que vous appréciez, mais que vous voyez moins souvent. Quant à vous, les scorpions, aujourd'hui, ce qui n'est pas dit sera presque aussi important que ce qui est exprimé. Les sagittaires, votre besoin d'air et d'espace sera bien présent. Le mouvement favorisera la clarté. Quant à vous, les capricornes, vous aurez envie de terminer ce que vous commencez et vous apprécierez cette sensation de progression concrète. Les verseaux, là où d'autres verront une limite, vous imaginerez une alternative. Et puis enfin, chers poissons, vous serez particulièrement réceptifs aux gestes de gentillesse aujourd'hui. Je vous souhaite à tous une très très belle journée.

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1: Bonjour à tous, l'essentiel de l'actualité, les personnels hospitaliers sont appelés aujourd'hui à une journée hôpital mort partout en France. Les syndicats réclament notamment un meilleur régime de protection sociale complémentaire aligné sur celui des autres agents publics. Des minutes de silence, des prises de parole. Certains personnels porteront aussi des brassards noirs dans les hôpitaux, les EHPAD et les structures médico-sociaux. Les sapeurs-pompiers entament un mouvement de grève qui doit durer jusqu'au 20 octobre. Ils réclament davantage de moyens, des recrutements massifs et une modernisation rapide de la sécurité civile face aux incendies. Le préavis débute alors que le gouvernement doit présenter son projet de loi de modernisation. EDF doit encore choisir les sites qui accueilleront 8 nouveaux EPR2, la nouvelle génération de réacteurs nucléaires hyper puissants. 6 territoires sont officiellement candidats. Nogent-sur-Seine, Chinon, Le Blayais, Golfech, le Triscatin et puis aussi Crémaville en Isère. Selon le Figaro, EDF devrait annoncer les 4 prochains sites avant la fin de l'année. Et pour terminer, fin de la vigilance canicule ce matin dans 6 départements du Sud-Est. Le temps se rafraîchit et s'accompagne d'un temps plus perturbé, pluie et vent fort dans l'ouest. Et puis enfin, plus à l'est, 17 départements sont placés en vigilance jaune pour les orages. 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
1: Bonjour à tous, à la une de l'actualité. Les personnels hospitaliers sont appelés à une journée hôpital mort aujourd'hui en France. Les syndicats réclament notamment un meilleur régime de protection sociale complémentaire, aligné sur celui des autres agents publics. Des minutes de silence, des prises de parole. Certains personnels vont porter aussi des brassards noirs dans les hôpitaux, les EHPAD et les structures médico-sociales. Les pompiers sont en grève aujourd'hui en France. Après les nombreux incendies de cet été, ils dénoncent un manque de moyens et d'engagement de la part de l'État. Mathieu Valencia du syndicat Sud SDIS2 attend des décisions fortes pour sauver la sécurité civile en France.
2: Tout cet été, on a vu des moyens arriver des pays frontaliers et même voire de plus loin en Europe. Et en fait, on s'est rendu compte que ces gens-là sont mieux équipés que nous. Ça nous a touchés parce qu'on était des pays qui étaient pionniers en Europe sur tout ce qui était, on va dire, sécurité civile il y a 30 ans. Et aujourd'hui, en fait, on est à la ramasse. On demande en fait clairement qu'il y ait des plans ambitieux et des décisions courageuses qui soient faites au niveau des financements des SDIS. Car aujourd'hui, ils sont principalement financés par les communes et les départements, qui sont déjà quasiment à l'asphyxie. Donc l'État doit prendre une part majeure. La sécurité civile, ça appartient à tout le monde, ça appartient à la nation. Donc notre mobilisation aujourd'hui, c'est pour sauver cette sécurité civile.
1: Des propos recueillis par Mylène Debac et la mobilisation des pompiers doit durer jusqu'au 20 octobre, date du vote à l'Assemblée de la première partie du projet de loi de finances. Matignon saisit la justice après des fuites sur la préparation du budget 2027. Des documents internes évoquant de possibles prélèvements sur l'épargne salariale ont été dévoilés dans la presse. Le Premier ministre Sébastien Lecornu dénonce des informations qui ne constituent ni des annonces ni des ballons d'essai. Matignon évoque une possible violation du secret professionnel. L'espoir d'une reprise des négociations entre la Russie, l'Ukraine et les États-Unis. L'émissaire américain Steve Witkoff affirme que des progrès substantiels ont été réalisés après des visites américaines à Moscou et à Kiev. On passe au sport, au tennis. Plus de 5 heures de match et une élimination en 8e de finale. C'est la fin de l'aventure pour Arthur Géa à l'US Open. Le Français a perdu contre le joueur néerlandais Botic van de Zandschulp. Une défaite en 5-7 après avoir mené 2-0. Le Vauclusien a manqué une balle de match et c'était le dernier Français engagé à l'US Open. Et Isaac Hadjar va manquer encore le prochain Grand Prix de Formule 1. Le Français est forfait ce week-end à Madrid. Toujours à cause de sa blessure au poignet gauche, le pilote était déjà absent au Grand Prix des Pays-Bas et d'Italie. Belle journée à tous.
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3: Bonjour à toutes et à tous, il est 7h passé de quelques minutes, mardi 8 septembre 2026, vous êtes bien sur Radio 4 et ça y est, la matinale est lancée, nous sommes ensemble jusqu'à 10h. Alors pour certains, vous êtes peut-être déjà au boulot, hein. Pour d'autres, vous êtes dans la voiture, sur la route de l'école, et puis il y a ceux qui sont encore à la maison avec le café à la main. Alors dans tous les cas, vous avez choisi la bonne radio, hein, pour tout savoir sur les événements et les animations qui se déroulent sur notre territoire, mais également toute l'info locale avec à 7h30 la première édition du journal présenté par Pierre-Anthony Épinette et le meilleur de la musique, bien sûr. Alors ne bougez pas, nous revenons dans quelques minutes pour les premiers rendez-vous à noter sur votre agenda.

Belle matinée en notre compagnie sur Radio 4. On ouvre ensemble l'agenda des sorties, des activités à venir dans le secteur. Et on commence par un rendez-vous qui revient chaque semaine, tous les mardis soirs. Les supporters du rugby d'Aimé organisent un loto à la salle polyvalente. Et puis pour demain, mercredi 9 septembre, plusieurs rendez-vous sont au programme. C'est notamment le dernier rendez-vous gourmand de salle hein, ce mercredi soir avec DJ Tiger à l'animation. Du côté de Villeneuve-sur-Lot, c'est la mission locale du Pays Villeneuvois qui organise ce mercredi après-midi un rendez-vous de l'alternance dans les domaines de l'industrie alimentaire et de l'hygiène. Rendez-vous dans ses locaux rue de Casneuil à Villeneuve-sur-Lot. Et puis pour les amateurs de marche, les marcheurs des chemins de Tézac proposent une randonnée douce sur la commune. C'est ce mercredi 9 septembre à 9h. Nous, on poursuit l'agenda dans quelques minutes sur votre radio, sur Radio 4.

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8: De retour avec vous, merci de nous accompagner jusqu'à 10h la matinale sur Radio 4. Vous le savez, c'est du lundi au vendredi avec de l'info, de la musique et vos bons plans sortis. Et oui, la rentrée, ce n'est pas seulement la reprise du travail ou de l'école, eh ben, c'est aussi le retour des activités et le retour des associations qui rouvrent à Fumel. C'est la reprise des cours de danse de l'association Pim's Dance. C'est à partir de ce mercredi 9 septembre à 19h15 à la salle Jean Goujon, au programme Danse de Salon, Kizomba et Salsa. Toujours mercredi soir, le comité des fêtes de Biron vous invite à un concours de pétanque. C'est sur le parking de l'ancienne école. Et puis jeudi, plusieurs reprises sont annoncées, notamment le club de longue vie de Castillonnès qui reprend ses cours de yoga à 10h. Pour la salsa, rendez-vous le 16 septembre et pour le kijong, le 6 octobre. À Montpujol, le club des aînés invite ses adhérents à jouer au loto ce jeudi après-midi 10 septembre. Ce sera dans la salle des Amandiers. Et enfin, pour les amateurs de cartes, l'Arc Club de Fumel redémarre sa saison de concours de belote ce jeudi soir. C'est à la salle des fêtes de Valeil. Bonne matinée à toutes et à tous.

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3: Place aux petites annonces de Radio 4. Des objets à vendre, des bonnes affaires, des recherches, des animaux, un véhicule, un logement ou encore une proposition concernant l'emploi. Voici les annonces du moment. Pour commencer, avis aux amateurs de fruits de saison, des mirabelles sont à ramasser au prix de 3 euros le kilo. Et pour continuer dans les bonnes affaires, plusieurs équipements sont proposés à la vente. Une tondeuse Honda avec une largeur de coupe de 50 cm ainsi qu'un coupe-bordure électrique. À vendre également une table et des chaises de jardin, un réfrigérateur de marque phare ainsi que deux réchauds à gaz vendus avec leurs bouteilles et leurs détendeurs. Toujours dans les bonnes affaires, du matériel de maçonnerie, de mécanique et pour la tapisserie est également disponible à petit prix. Et puis à donner des chutes de panneaux d'agglomérés. Côté recherche, une personne cherche des piquets d'acacia de 2,50 m ou 2,30 m coupés ou sur pied dans un rayon maximum de 25 km autour de Cancon. Et un collectionneur recherche des figurines Gogo ou Jojo, des Pog et des Kinis. Changement de registre avec l'agriculture, 25 boules de foin de 2025 d'un diamètre d'1,20 m sont proposées à la vente. Passons maintenant au véhicule. À vendre, une Alfa Romeo Giulietta noire diesel, boîte automatique, elle est de 2017 avec 103 000 km au compteur. Particularité de ce véhicule, il est équipé d'un double pédalier permettant la conduite avec le pied gauche ou le pied droit. Le prix demandé est de 8 000 euros. Dans la rubrique animaux, des canetons de Barbarie âgés d'un mois sont à vendre. Une autre annonce concerne cette fois un chien retrouvé. Il s'agit d'un chien de type Galgos, de couleur crème, amputé de la patte avant droite. Il a été trouvé sur la route entre Montpazier et Beaumont, à hauteur de la Valade. Et un auditeur cherche des chiots teckel. Une annonce logement maintenant, un appartement T2 de plein pied avec terrasse et petit jardinet, équipé d'une climatisation réversible et proposé à la location. Et pour terminer, une annonce concernant l'emploi, on recherche un menuisier ou un ébéniste à la retraite. Voilà pour les petites annonces du jour. Peut-être avez-vous trouvé ici l'annonce qui vous intéressait ou peut-être pouvez-vous rendre service à quelqu'un. Pour déposer vos petites annonces ou demander un numéro de téléphone, vous pouvez appeler la radio le matin au 05 53 36 60 50. Merci pour votre écoute et à très bientôt pour de nouvelles petites annonces sur Radio 4.

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2: Et si la meilleure façon de rebooster une ville, c'était d'abord de la rafraîchir et d'y attirer de nouveaux habitants? À Villeneuve-sur-Lot, la rénovation de l'habitat est au cœur de cette stratégie. Une stratégie que le ministre de la Ville et du Logement, Vincent Jeanbrun, en personne, est venu découvrir sur le terrain il y a quelques jours. Son verdict est une vraie reconnaissance du travail mené par les élus. On l'écoute.
3: Ce qui est porté aujourd'hui par l'équipe municipale, c'est vraiment l'illustration de ce qu'on fait de mieux en matière de travail partenarial, en matière d'ambition de rénovation. C'est pas évident, c'est complexe, c'est technique, mais quand la volonté est là, le chemin est devant nous. Donc bravo monsieur le maire, et très heureux d'être là aujourd'hui à Villeneuve-sur-Lot.
2: Le maire Guillaume Lepers, mais également la sous-préfète, sénateur, député et de nombreux partenaires de l'habitat étaient présents pour la visite, l'occasion de mesurer les efforts engagés pour aider à redynamiser le centre-ville, une façon aussi d'attirer ici des moyens supplémentaires. C'est ce que confirme Guillaume Lepers.
4: Nous sommes fiers avec toutes les équipes et les élus parce que c'est vrai que depuis plusieurs années, on se bat pour réhabiliter le centre-ville avec de nombreux travaux. Je pense notamment au quartier des Sautins, mais il y en a d'autres en plein cœur de ville. Vous voyez le nombre de grues qui ont poussé à Villeneuve-sur-Lot. Et voilà, je voulais vous montrer que quand une ville y croit, quand elle veut, même si elle est aujourd'hui dans un quartier prioritaire avec certes certaines difficultés, mais on peut y arriver. Et c'était important de lui montrer les projets en cours, lui montrer à quel point on peut avancer même dans nos villes moyennes et bien sûr lui montrer aussi les projets futurs pour lesquels on aura peut-être besoin de soutien un peu plus important de l'État. Donc en tout cas, c'est une visite importante. Je vous parlais souvent de projets qui rayonnaient à Paris. Ben voilà, l'exemple est là et le ministre se déplace pour les voir.
2: La visite valait le détour. Le ministre du Logement en est convaincu.
3: Bah d'abord, on voit une ville magnifique, qui a une histoire, qui a un patrimoine extraordinaire. Une équipe municipale extrêmement dynamique, qui a envie de faire vivre son cœur de ville. On l'a senti, et monsieur le maire m'a démontré toute l'énergie qu'il déploie avec ses équipes pour essayer de faire en sorte que ce centre-ville ne périclite pas, mais qu'au contraire, il retrouve toutes ses qualités, notamment les qualités d'accueil, pour permettre demain d'accueillir à nouveau des habitants, des familles, de dire... On a des commerces, on a de l'éducation, on a des services publics, on a des espaces verts. Et tout ce soin, il vient illustrer exactement la politique publique du ministère du Logement pour justement revitaliser les centres-villes. À Villeneuve-sur-Lot, il y a déjà cette dynamique, c'est ça qu'on a envie d'accompagner.
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5: Et bonne matinée à notre écoute sur Radio 4. Bon, on va maintenant savoir ce que les astres nous réservent. Est-ce qu'on va passer une bonne journée? Est-ce qu'on va rencontrer l'amour? Est-ce qu'on va gagner au loto? Bon, alors attention, hein, par contre, hein, nous, sur Radio 4, on ne garantit absolument rien. Hein. Mais par contre, Camille, elle, vous dit tout sur la position des astres en ce mardi 8 septembre. Bonjour Camille.
6: Bonjour à tous. Amis Bélier, en laissant passer quelques heures, vous remarquerez un détail qui changera votre façon de voir les choses. Les taureaux, ce mardi, favorisera les choix utiles plutôt que les achats impulsifs. Quant à vous, les Gémeaux, vous remarquerez un changement d'attitude chez une personne ou un détail passé inaperçu pour les autres. Les cancers, une journée plus calme avec moins de sollicitations vous permettra de retrouver une meilleure concentration. Lion, aujourd'hui, l'utilité primera sur l'apparence. Les Vierges, une petite contrariété pourrait finalement vous rendre service. Votre capacité d'adaptation sera votre meilleure qualité. Les Balances, vous aurez envie de renouer avec une personne que vous appréciez, mais que vous voyez moins souvent. Quant à vous, les Scorpions, aujourd'hui, ce qui n'est pas dit sera presque aussi important que ce qui est exprimé. Les Sagittaires, votre besoin d'air et d'espace sera bien présent. Le mouvement favorisera la clarté. Quant à vous, les Capricornes, vous aurez envie de terminer ce que vous commencez et vous apprécierez cette sensation de progression concrète. Les Verseaux, là où d'autres verront une limite, vous imaginerez une alternative. Et puis enfin, chers Poissons, vous serez particulièrement réceptifs aux gestes de gentillesse aujourd'hui. Je vous souhaite à tous une très très belle journée.

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2: Bonjour à tous, l'essentiel de l'actualité, les personnels hospitaliers sont appelés aujourd'hui à une journée hôpital mort partout en France. Les syndicats réclament notamment un meilleur régime de protection sociale complémentaire aligné sur celui des autres agents publics. Des minutes de silence, des prises de parole. Certains personnels porteront aussi des brassards noirs dans les hôpitaux, les EHPAD et les structures médico-sociaux. Les sapeurs-pompiers entament un mouvement de grève qui doit durer jusqu'au 20 octobre. Ils réclament davantage de moyens, des recrutements massifs et une modernisation rapide de la sécurité civile face aux incendies. Le préavis débute alors que le gouvernement doit présenter son projet de loi de modernisation. EDF doit encore choisir les sites qui accueilleront 8 nouveaux EPR2, la nouvelle génération de réacteurs nucléaires hyper puissants. 6 territoires sont officiellement candidats. Nogent-sur-Seine, Chinon, Le Blayais, Golfech, le Triscatin et puis aussi Crémaville en Isère. Selon le Figaro, EDF devrait annoncer les 4 prochains sites avant la fin de l'année. Et pour terminer, fin de la vigilance canicule ce matin dans 6 départements du Sud-Est. Le temps se rafraîchit et s'accompagne d'un temps plus perturbé, pluie et vent fort dans l'ouest. Et puis enfin, plus à l'est, 17 départements sont placés en vigilance jaune pour les orages.

0: Merci d'être là ce matin sur Radio 4, mardi 8 septembre. L'info locale, c'est dans quelques minutes avec la première édition du journal présenté par Pierre-Anthony Épinette. Témoignage ce matin de Marc Fougeron. Il est agriculteur à Bias et il reviendra avec Pierre-Anthony sur la destruction de ses serres après le dernier épisode de grêle. Le journal de Radio 4, l'info locale, c'est juste après un petit peu de pub.
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0: Bienvenue sur Radio 4, tout de suite l'essentiel de l'actualité locale, ici dans le Lot-et-Garonne et en Dordogne. Le journal présenté par Pierre-Anthony Pinette. Bonjour Pierre-Anthony.
1: Bonjour Patrice et bonjour à tous. Dans l'actualité de ce mardi, d'abord le rappeur Bello du duo Bello et Dallas qui sera poursuivi après l'altercation survenue vendredi lors de son showcase, de son concert au TNT de Marmande. L'artiste s'est présenté de lui-même à la gendarmerie et a reconnu avoir frappé un spectateur de 16 ans et jeté son téléphone dans la foule. Il est donc poursuivi pour violence aggravée avec armes, dégradation et consommation de stupéfiants en récidive puisqu'il a fumé un joint sur scène. La victime, dont l'ITT est inférieur à 8 jours, a déposé plainte. Le concert prévu le lendemain à Agen avait lui aussi été annulé. Bello sera convoqué devant un tribunal lot-et-garonnais au premier trimestre 2027. La famille du jeune homme dénonce une agression inexcusable qui a fait d'ailleurs le buzz, hein, qui a tourné sur les réseaux sociaux tout au long du week-end. L'enquête visant Jean Bourousse, ancien directeur de l'institution Félix Honnac à Agen, a été classée sans suite par le parquet de Bordeaux. Il avait été signalé pour des comportements jugés inappropriés lorsqu'il appartenait au réseau lasallien à Bordeaux. Écarté de ses fonctions en février puis licencié en mars 2026, il avait toujours contesté les accusations. L'ancien directeur entend désormais demander réparation devant les prud'hommes. Ses avocats annoncent qu'il s'exprimera prochainement lors d'une conférence de presse. Une nouvelle mobilisation pour la protection des enfants s'est tenue hier soir à Agen, mais également à Périgueux et Bergerac, un peu partout en France en fait. Une cinquantaine de personnes se sont réunies devant le palais de justice d'Agen, plus de 70 à Bergerac, plus de 90 à Périgueux. Les collectifs réclament l'adoption d'une loi intégrale contre les violences sexuelles et sexistes faites aux mineurs. La mobilisation née après l'affaire Liana doit se poursuivre chaque lundi jusqu'à l'adoption et l'application de nouvelles mesures de protection. À l'hôpital.

0: J'espère que vous passez une très très belle matinée en notre compagnie. Nous sommes ensemble jusqu'à 10h. On va parler du 8 septembre, puisque c'est une date qui a vu passer quelques événements importants, notamment le 8 septembre 1941, avec le début du siège de Leningrad pendant la Seconde Guerre mondiale, qui va durer près de 900 jours. Le 8 septembre 1943, l'Italie annonce son armistice avec les Alliés, un événement bien sûr majeur de cette Seconde Guerre mondiale. Et puis parce qu'on peut aussi voyager un peu plus loin de chez nous, le 8 septembre 1966, les Américains découvrent à la télévision une toute nouvelle série.
1: Espace, frontière de l'infini, vers laquelle voyage notre vaisseau spatial. Sa mission, explorer de nouveaux mondes étranges. Découvrir de nouvelles vies, d'autres civilisations.
0: Ah oui, vous l'avez reconnu, hein, cette série culte Star Trek. Voilà pour notre petit rendez-vous. On ouvre le calendrier, maintenant fini de remonter le temps. On est mardi 8 septembre 2026 et il nous reste quelques minutes avant d'arriver à 9h. Vous êtes avec nous sur Radio 4. La rentrée est derrière nous, la journée commence plein pot. Alors on monte le son, on prend le café et surtout, on se souvient de Star Trek.

On continue notre agenda du week-end avec notamment des rendez-vous samedi soir à Villeneuve-sur-Lot. Le Rotary Club organise un loto ce samedi à 21h au Cercle Villeneuvois au profit du service des soins palliatifs du pôle de santé de Villeneuve-Vallée-du-Lot. Et puis pendant tout le week-end, plusieurs fêtes et animations sont programmées sur notre territoire. DOS sera en fête du 11 au 13 septembre. Ce vendredi, un concours de belote est organisé à 21h à la salle des fêtes. Samedi, à partir de 14h, place à la braderie et à la pétanque. Et puis le soir, un repas dansant sera proposé sur la place du village avec une animation assurée par DJ Jones. Et puis dimanche au programme, voitures et motos anciennes, restauration le midi avec Jean-Paul Albert à l'animation musicale et braderie l'après-midi. Allez, autre fête annuelle à noter, c'est à Moustier les 12 et 13 septembre. Ce samedi, rendez-vous dès 10h pour le marché artisanal et des producteurs. Le loto débutera à 14h suivi d'une animation de dance country. À 18h, le soir, repas jambon grillé, animation musicale et feu d'artifice. Et puis dimanche, vous retrouverez un vide-grenier, la présence des voitures anciennes et un repas le midi. Attention, pensez à apporter vos couverts. Voilà pour d'autres rendez-vous qui vont se dérouler ce week-end sur notre territoire.

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0: Bonjour à tous, à la une ce matin. Les pompiers entament une grève de 6 semaines. Ils dénoncent un manque de moyens et d'engagement de la part de l'État. Matignon saisit la justice après des fuites sur la préparation du budget 2027. Des documents internes évoquent de possibles prélèvements sur l'épargne salariale. Et en tennis, c'était le dernier Français à l'US Open. Arthur Géa a été éliminé en 8e de finale cette nuit. On passe un coup d'œil sur votre météo avec un ciel changeant en Bretagne et sur la côte atlantique. Il faut s'attendre à quelques averses autour de la Méditerranée, le ciel reste globalement dégagé. Les températures au meilleur de la journée, 19 à Brest, 20 à Rennes, 23 à Angers, 29 à Montpellier tout comme à Marseille, 30 à Toulouse, 31 à Strasbourg et 34 degrés à Montélimar pour la maximale. Mais d'abord, la Tour Eiffel rouvre aujourd'hui à 9h30 après une journée de fermeture hier. Les salariés se sont mis en grève pour dénoncer la mise à l'écart de femmes lors de la visite privée d'une délégation hindoue. Elle avait demandé à limiter ses interactions avec les femmes. La délégation présente ses sincères excuses. Une enquête doit également faire la lumière sur les conditions dans lesquelles cette demande a été acceptée. Les pompiers en grève aujourd'hui en France après les nombreux incendies de cet été. Ils dénoncent un manque de moyens et d'engagement de la part de l'État. Mathieu Valencia du syndicat Sud SDIS2 attend des décisions fortes pour sauver la sécurité civile en France.
1: Tout cet été, on a vu des moyens arriver des pays frontaliers et même voire de plus loin en Europe. Et en fait, on s'est rendu compte que ces gens-là sont mieux équipés que nous. Ça nous a touchés parce qu'on était des pays qui étaient pionniers en Europe sur tout ce qui était, on va dire, sécurité civile il y a 30 ans. Et aujourd'hui, en fait, on est à la ramasse. On demande en fait clairement qu'il y ait des plans ambitieux et des décisions courageuses qui soient faites au niveau des financements des SDIS. Car aujourd'hui, ils sont principalement financés par les communes et les départements, qui sont déjà quasiment à l'asphyxie. Donc l'État doit prendre une part majeure. La sécurité civile, ça appartient à tout le monde, ça appartient à la nation. Donc notre mobilisation aujourd'hui, c'est pour sauver cette sécurité civile.
0: Des propos recueillis par Mylène Debac, la mobilisation des pompiers doit durer jusqu'au 20 octobre, date du vote à l'Assemblée de la première partie du projet de loi de finances. 5 départements sont en vigilance orange aux feux de forêt et incendies aujourd'hui en France. C'est le cas du Rhône, de la Loire et de l'Ain en Auvergne-Rhône-Alpes. Plus au sud, les départements de l'Aude et du Vaucluse sont aussi concernés. La France, parmi les plus mauvais élèves, concernant la vaccination, le suivi reste notamment insuffisant chez les adolescents et les adultes. Face à ce constat, la Cour des comptes recommande de généraliser le carnet de vaccination électronique à tous les Français dans les prochains mois. Virginie Quénon.
2: Oui, ce carnet numérique existe déjà dans la rubrique Mon espace santé sur votre compte Amélie, mais il n'est que très peu utilisé. Seuls 35% des assurés ont activé l'application et parmi eux, à peine 11% ont renseigné leur statut vaccinal. Un manque de suivi qui empêche notamment de savoir si vous êtes ou non à jour de vos rappels. La couverture est pourtant bonne chez les nourrissons. Elle l'est beaucoup moins ensuite. Pour le papillomavirus, par exemple, seuls 55% des adolescents sont vaccinés en France, contre plus de 80% au Portugal, en Espagne ou en Suède. La Cour des comptes souhaite donc un carnet électronique complet pour chaque Français au plus tard en 2028.
0: Merci Virginie pour ces précisions. Emmanuel Macron ne renonce pas à interdire les réseaux sociaux aux moins de 15 ans. Après la censure le mois dernier de la loi française par le Conseil constitutionnel, le président se tourne désormais vers l'Europe. Il demande à Ursula von der Leyen un texte européen pour instaurer une majorité numérique commune. Emmanuel Macron veut aussi présenter cet automne un nouveau texte en France. Matignon saisit la justice après des fuites sur la préparation du budget 2027. Des documents internes évoquant de possibles prélèvements sur l'épargne salariale ont été dévoilés dans la presse. Le Premier ministre Sébastien Lecornu dénonce des informations qui ne constituent ni des annonces ni des ballons d'essai. Matignon évoque une possible violation du secret professionnel. La Russie a repris ses attaques aériennes sur Kiev cette nuit après 3 jours sans offensive. Au moins 2 personnes ont été tuées et 7 autres blessées selon un bilan provisoire. Cette reprise intervient après la visite d'émissaires américains à Moscou et Kiev. Washington évoquait hier des progrès substantiels vers de nouveaux pourparlers entre la Russie, l'Ukraine et les États-Unis. Passons au sport avec du tennis. Plus de 5 heures de match et une élimination en 8e de finale. C'est la fin de l'aventure pour Arthur Géa à l'US Open. Le Français a perdu contre le joueur néerlandais Botic van de Zonsloop, une défaite en 5-7 après avoir mené 2 manches à 0. Le Vauclusien a manqué une balle de match. C'était le dernier Français engagé dans cet US Open. Et en football, c'est le retour de la plus prestigieuse des compétitions européennes ce soir, la Ligue des Champions. C'est la première journée. Côté français, Lille accueille le Betis Séville ce soir à 21h. Autre match à suivre, Real Madrid, Inter Milan ou encore Porto, Manchester City. Paris jouera demain soir et lance jeudi. Russie. Voilà pour l'actualité, passez une très belle matinée.
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4: Bonjour, bonjour à tous. C'est le prix Jean Barthes et les 3600 mètres du parcours de haie à l'hippodrome d'Auteuil qui sera le théâtre du Quintet Plus de ce mardi 8 septembre 2026. Il réunira 16 concurrents âgés de 5 ans et au-dessus. Départ prévu 13h55. En tête de notre sélection, le 5, Rock'n'Roll, bien placé sur l'échelle des valeurs pour cette épreuve visée, il peut l'emporter. Suivi de l'As, Amandio, au top de sa forme, s'est placé sur le podium. Le 11, Loufast, peut se rappeler à notre bon souvenir. Le 13, Robin Hill, a déjà bien fait sur sa fraîcheur. Et enfin, le 16, Lorelei des Places, va découvrir la piste du jour avec des ambitions. Il complétera notre sélection. Une sélection que vous pouvez retrouver sur ma chaîne YouTube Tom Kazak, les pronostics hippiques avec mes dernières minutes. Donc notre choix aujourd'hui, premier le 5, Rock'n'Roll. Second l'As, Amandio. Troisième le 11, Loufast. Quatrième le 13, Robin Hill. Cinquième le 16, Lorelei des Places. Le second choix le 2, le 8 et le 9. Et à vous la fortune!

0: Aujourd'hui, on souffle des bougies d'anniversaire. On commence avec Jeff Panaclock. Le ventriloque et humoriste fête aujourd'hui ses 40 ans. Il est né le 8 septembre 1986 à Nogent-sur-Marne. Évidemment, impossible de parler de Jeff sans penser à Jean-Marc, sa célèbre marionnette au caractère, disons, allez, bien trempé. Autre anniversaire, beaucoup plus musical, c'est Pink. La chanteuse américaine fête ses 47 ans aujourd'hui. Elle est née le 8 septembre 1979 sous le nom d'Alessia Beth Moore en Pennsylvanie. Avec ses tubes comme Get the Party Start, So What, or What About Us, Pink s'est imposée comme l'une des grandes voix de la pop-rock. Et sur scène, elle est aussi connue pour ses performances, on va dire, très aérienne. Et puis si on parle de musique, impossible d'oublier Avicii, le DJ suédois de son vrai nom Tim Bergling, aurait eu 37 ans aujourd'hui. Il est né le 8 septembre 1989 à Stockholm et nous a quitté le 20 avril 2018 à seulement 28 ans. Avec Levels, Wake Me Up ou encore Waiting for Love, Avicii a profondément marqué la musique électronique et la pop des années 2010. On remonte encore le temps avec Peter Sellers, qui aurait eu aujourd'hui 101 ans, né le 8 septembre 1925. Il est mort le 24 juillet 1980 à 54 ans. Acteur et humoriste britannique, il reste notamment inoubliable dans le rôle de l'inspecteur Jacques Clouseau dans La Panthère Rose, mais aussi dans Docteur Folamour. Et puis on termine par chez nous avec une figure qui devrait particulièrement parler aux auditeurs de Radio 4, Yves Saint-Martin, le célèbre jockey né à Agen. Le 8 septembre 1941, fête aujourd'hui ses 85 ans. Une véritable légende des courses hippiques françaises, plus de 3300 victoires, 4 succès dans le Prix de l'Arc de Triomphe et une carrière exceptionnelle au plus haut niveau. Alors on va souhaiter un bon anniversaire à Jeff Panaclock, Pink, Yves Saint-Martin. On va avoir une pensée pour Avicii et Peter Sellers. Et surtout, on va vous souhaiter un très bon anniversaire à vous qui prenez un an de plus aujourd'hui.
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Allez, on est autour de 9h10, vous le savez, tous les matins du lundi en vendredi. C'est le moment des petites annonces gratuites sur Radio 4. Et ce matin, on commence avec les animaux. Alors attention, hein, parce qu'il y a du monde dans la basse-cour. On vend ce matin un coq Sussex. Et si vous préférez une formule un peu plus complète, on vend également un coq avec 3 poules. Allez, on monte en puissance maintenant, direction les prix, puisqu'on a 10 brebis et 15 agneaux à vendre. Bon, après les animaux, il faut aussi penser à ceux qui cherchent un logement. Et justement, une auditrice cherche à louer une maison de plein pied avec 2 chambres sur le Fumélois, près des commerces, avec un budget compris entre 300 et 400 euros de loyer. Et puis on termine avec une annonce qui peut intéresser les personnes à la recherche d'un emploi. On cherche un ouvrier de scierie disponible de suite sur Loubéjac. Comme quoi, dans les petites annonces gratuites de Radio 4 ce matin, il y avait vraiment de quoi faire. Et si vous aussi, vous avez quelque chose à vendre, si vous recherchez quelque chose, un logement ou un emploi, vous savez où ça se passe. Les petites annonces gratuites, c'est sur Radio 4. Allez, nous, on continue la matinale.

Regardons ensemble ce qui vous attend dans la suite de votre matinale. On débute par un rendez-vous un peu particulier du côté de nos voisins de la Dordogne. Nous recevons à 9h30 Marc Chisson, directeur du festival de Bergerac. Il viendra nous présenter un concert hommage à Alain Rousseau, un grand médecin généraliste bergeracois qui sera organisé ce concert ce dimanche à l'église de Bergerac. Un rendez-vous forcément particulier hein, entre musique, souvenirs et émotions. On parlera avec Marc Chisson de cet hommage, de la personnalité d'Alain Rousseau et bien évidemment du programme de ce concert. Changement total d'ambiance, 10h30, direction Laurès, parce que samedi, ça va bouger avec le Descarats Festival. Et pour nous en parler, nous recevrons David Blanchard, président de l'association du même nom, un festival qui mélange les styles, les concerts, les animations, bref, tout ce qu'il faut pour passer un bon samedi. Et je vous le dis, vu la programmation annoncée, il va falloir prévoir de l'énergie. Allez, David Blanchard nous dévoilera tout le programme du Descarats Festival ce samedi à Laurès. Rendez-vous donc à 10h30 et puis à 11h15. Là, on monte franchement le son. Nous recevrons Patrick Lafinestre, chanteur du groupe Massey Ferguson System. Le groupe sera en concert samedi soir à Pujol à l'occasion de la sortie du vinyle du groupe. On parlera donc musique, bien sûr, mais aussi de cette sortie vinyle, de l'histoire du groupe, de son univers et surtout de ce que Massey Ferguson System vous prépare pour samedi soir à Pujol. Et d'ailleurs, nous allons vous faire plaisir et nous faire plaisir tout de suite sur Radio 4. Mauvaise fille, l'un des titres issus du dernier album, c'était Mieux Maintenant, les Massey Ferguson System sur Radio 4.

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0: Vous y croyez-vous à l'astrologie? Parce que même ceux qui disent « moi, j'y crois pas » connaissent parfaitement leur signe astrologique. Alors, je suis sûr que c'est votre cas. Alors, ensemble, on va jeter un petit coup d'œil tout de suite aux étoiles et aux astres avec Camille. Bonjour Camille.
1: Bonjour à tous. Amis Bélier, en laissant passer quelques heures, vous remarquerez un détail qui changera votre façon de voir les choses. Les taureaux, ce mardi, favorisera les choix utiles plutôt que les achats impulsifs. Quant à vous, les gémeaux, vous remarquerez un changement d'attitude chez une personne ou un détail passé inaperçu pour les autres. Les cancers, une journée plus calme avec moins de sollicitations vous permettra de retrouver une meilleure concentration. Lion, aujourd'hui, l'utilité primera sur l'apparence. Les vierges, une petite contrariété pourrait finalement vous rendre service. Votre capacité d'adaptation sera votre meilleure qualité. Les balances, vous aurez envie de renouer avec une personne que vous appréciez, mais que vous voyez moins souvent. Quant à vous, les scorpions, aujourd'hui, ce qui n'est pas dit sera presque aussi important que ce qui est exprimé. Les sagittaires, votre besoin d'air et d'espace sera bien présent. Le mouvement favorisera la clarté. Quant à vous, les capricornes, vous aurez envie de terminer ce que vous commencez et vous apprécierez cette sensation de progression concrète. Les verseaux, là où d'autres verront une limite, vous imaginerez une alternative. Et puis enfin, chers poissons, vous serez particulièrement réceptifs aux gestes de gentillesse aujourd'hui. Je vous souhaite à tous une très très belle journée.
0: Et dans quelques minutes, à 9h30, on va recevoir Marc Chisson, le directeur du Festival de Bergerac, qui va venir nous présenter un concert hommage à Alain Rousseau, un grand médecin généraliste bergeracois. Ce concert sera organisé ce dimanche à l'église de Bergerac. Restez bien avec nous pour plus d'informations sur ce très très bel événement.

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1: On prend la direction de Bergerac à présent, rejoindre Marc Chisson, il est le directeur du festival de Bergerac. Bonjour Marc.
2: Bonjour Radio 4, et je vais me permettre une petite rectification, pas de Bergerac, mais l'été musical en Bergerac et festival du Périgord pourpre.
1: L'été voilà. Musical en Bergerac, festival du Périgord pourpre qui s'est achevé, qui s'est bien passé, oui. Ça s'est bien passé là, juillet-août?
2: Très bien. Nous avons eu, hélas, malheureusement, une annulation le soir du ballet, le 9 août, car gros orage, vent, tempête, pluie, voilà, mais ça fait partie des aléas du spectacle vivant, n'est-ce pas? Voilà.
1: Et alors, dans la continuité, justement, de ce festival L'été musical en Bergerac, vous proposez un spectacle, un concert, ce sera ce dimanche 13 septembre, dans l'église Notre-Dame de Bergerac, ce sera 15h30, un concert hommage à un grand médecin généraliste de Bergerac, le docteur Alain Rousseau, disparu il y a 10 ans. Expliquez-nous la genèse de ce projet.
2: Le docteur Alain Rousseau fait partie des fidèles de la première heure, pas tout à fait, mais presque. Le festival a 38 ans, je crois que ça fait 35 ans que le docteur Alain Rousseau est infidèle et est devenu un proche. Et c'est surtout, ce n'est pas suffisant, il y a tellement de cette fidélité au festival, 60% du public est régional et départemental, mais c'est surtout, c'est l'homme, c'est surtout le grand médecin, et c'est surtout le médecin de tous les Bergeracois, c'est le médecin du peuple. Je garde en souvenir, il y a 10 ans, ses obsèques à Notre-Dame à Bergerac, l'hommage qui m'a été rendu par les Bergeracois, c'est-à-dire que Notre-Dame était comble, mais il y avait 4 fois la quantité à l'extérieur, et on lui a rendu un hommage, les Bergeracois lui ont rendu un hommage vibrant, c'était très très très émouvant, et là, ça fait 10 ans, et nous avons souhaité, dans la continuité, fin de festival d'été, rentrée de septembre, faire un beau concert, au même endroit, et quoi de mieux qu'un des plus beaux requiem de notre répertoire de musique française, celui de Gabriel Fauré, avec d'autres œuvres du grand compositeur, car le requiem ne dure que 40 minutes, voilà, donc voilà la raison majeure. Et elle est suffisante et elle est dans la continuité d'une activité artistique qui est liée à l'intérêt du mélomane qui était aussi le docteur Alain Rousseau.
1: C'est l'ensemble Dulci Jubilo qui va venir jouer ce requiem dirigé sous la direction de Christophe Gibert. Cela nous promet un spectacle de grande qualité une nouvelle fois.
2: Christophe Gibert est un grand chef très connu sur la place européenne et même internationale. Son chœur Dulci Jubilo est réquisitionné, si je puis dire, sollicité par les grands orchestres et les grands chefs pour les œuvres nécessitant et chœurs. Voilà. Et ici, je précise que l'originalité, que ce requiem de Fauré sera donné dans sa version originelle, et que chœur et orgue. Voilà. Voilà, vous savez tout.
1: Ce concert, je vois, est en lien avec la fondation du docteur Alain Rousseau, car il y a une fondation qui œuvre pour la recherche sur les maladies cardiovasculaires. Ça veut dire qu'une partie du prix du billet sera reversée à la fondation?
2: Intégralement,
1: carrément. Et l'entrée est à combien d'ailleurs?
2: Non, c'est une entrée libre au chapeau.
1: Ah d'accord, c'est une entrée libre au chapeau, et ce que vous collectez, ça ira l'intégralité pour la fondation du docteur Alain Rousseau qui œuvre sur la recherche à propos des maladies cardiovasculaires. Donc c'est l'occasion vraiment de joindre l'utile à l'agréable.
2: Rendez-vous. Je le disais, l'intérêt, c'était l'hommage à ce grand médecin, et bien sûr, vous l'avez heureusement bien précisé, j'allais presque l'oublier, que c'est sous l'égide de la fondation du docteur Alain Rousseau, bien sûr.
1: C'est ce dimanche 13 septembre, c'est dans l'église Notre-Dame de Bergerac et c'est à 15h30. Merci beaucoup Marc Chisson.
2: Merci à vous Radio 4, merci.
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Ouais, petite question existentielle en ce mardi matin. Qu'est-ce qu'on regarde à la télé ce soir? Parce que oui, hein, il faut déjà commencer à négocier avec les enfants, la conjointe ou le conjoint, et même parfois avec le chien. Et surtout avec celui ou celle qui tient la télécommande, surtout. Hein, ça sent le vécu, tout ça. Alors, on prend la direction de TF1 ce soir à 21h10. On part à l'aventure avec Koh-Lanta. Les 18 concurrents emblématiques de l'émission sont toujours au Panama avec des épreuves, de la stratégie, des alliances et certainement quelques gros coups de fatigue. Pendant ce temps, sur France 2, changement radical d'ambiance. À 21h10, Nagui nous emmène sur les traces de Céline Dion dans le documentaire « Elle était une voix, Céline Dion ». Un de me plonger dans l'histoire vocale de la chanteuse à travers ses interprétations et des grandes étapes de sa carrière. Sur France 3, les amateurs d'enquête policière ont rendez-vous avec la stagiaire à 21h10 avec Michel Bernier. Cette fois, direction Castan dans l'Aude pour tenter de retrouver le meurtrier de Manon Torres. Un meurtre, une enquête et des indices. Et pour celles et ceux qui veulent quelque chose d'un peu différent, sur Arte à 21h, le documentaire « Fuck la planète, le choix du réchauffement ». Et sur France 5, mécanique du journalisme pour découvrir les coulisses et les méthodes de ce magnifique métier. Allez, bonne soirée télé à toutes et à tous. Et surtout, que le meilleur gagne pour la télécommande.

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8: On termine cette tournée des bons plans sortis en ce mardi 8 septembre avec encore quelques rendez-vous à noter dans vos agendas. Ce dimanche, l'association Les Doigts de Fée de l'EHPAD Bel Air de Tournon-d'Agenais organise un vigne-grenier au gymnase. Sur place, vous trouverez également une restauration, une buvette et un repas paella le midi. Vigne-grenier également dimanche pour la Batouk Fanfare de Casse-Neuil. Là, ce sera au bord du Lot. Le club de football de Cancon organise lui aussi son vigne-grenier dimanche au stade. Et ce dimanche, c'est la brocante mensuelle à Villeréal. On prend la direction de Sainte-Trope-de-Bort avec le comité des fêtes qui organise un bal dimanche à 14h.

14h30 à la salle des fêtes de Saint-Vivien avec les accordéonistes Pascal Terrible et Sébastien Farge. On n'oublie pas non plus les activités qui reprennent. L'association Pujol Sport Senior Santé propose de nombreuses activités pour les personnes à partir de 50 ans. On programme badminton, danse, tir à l'arc, mais aussi couture, généalogie et informatique. Retrouvez le détail du planning sur le site internet de l'association pujolsportsenior.fr. Et puis si vous aimez le Scrabble, le club de Scrabble de Villeneuvois vous invite à participer à ces séances à la maison de la vie associative de Villeneuve tous les lundis et vendredis à 14h. L'association des cavaliers de Toulouse à Villeneuve-sur-Lot fait sa rentrée. L'écurie propose des cours pour les enfants à partir de 6 ans et pour les adultes, quel que soit le niveau, du débutant jusqu'à la compétition. Et puis on va terminer avec deux informations. Annie Bréchet et Anne-Marie Fadel présentent leur exposition de peinture intitulée « Un monde improbable ». C'est jusqu'au 10 septembre dans la salle d'Aquitaine de Montflanquin. Et notez déjà la date du samedi 19 septembre. La société de chasse de Saint-Étienne de Villeréal organise un repas grillade samedi soir à la salle des fêtes. Les inscriptions doivent être faites au plus tard le 16 septembre. Et c'est ainsi, sur cette bonne nouvelle, que nous refermons cet agenda. Vous avez de quoi remplir largement les prochains jours et surtout profiter de cette rentrée associative qui démarre sur les chapeaux de roue.

0: dans ce bulletin de la commune de Sainte-Livrade. D'abord, si vous êtes de passage sur le territoire du Granville-le-Vois et que vous avez un sac poubelle sous le bras, mais pas de badge pour accéder aux bornes de collecte, eh bien l'application EcoPass existe. Avec elle, fini les galères pour déposer les ordures ponctuellement. C'est ultra simple, vous téléchargez cette application EcoPass gratuitement sur le téléphone. Et ensuite, en deux clics, on peut acheter un jeton numérique à 50 centimes pour déposer l'ordure ménagère, les ordures ménagères, le sac au niveau de la borne. Il faudra approcher son téléphone de la borne et celle-ci s'ouvrira. Cette astuce, elle est faite pour vos sacs d'ordures ménagères uniquement et 50 litres max par dépôt. Donc pas de sac de chantier ou de gros électroménagers. À Sainte-Livrade, un concert symphonique à vivre sur grand écran. Ce sera vendredi soir à 20h. La Microfolie va retransmettre en direct le concert inaugural de l'Orchestre National Bordeaux-Aquitaine, dirigé par Joseph Svensen. Une soirée entièrement consacrée à Leonard Bernstein avec notamment des extraits de West Side Story, de Candide ou encore On the Waterfront. On poursuit à présent avec l'association L'Ombre du Baobab qui propose des cours de danse et de percussion africaine pour adultes pour tous les niveaux à partir du 15 septembre. Ça se passe à l'île aux Portes-Campagne à Sainte-Livrade et c'est le mardi soir. Les percus de 19 à 20h, la danse de 20h à 21h30. Les coups de projecteur à présent, détail sur la 12e édition du festival BD de Sainte-Livrade sur l'Aude. On va en parler ce matin avec Nelly Videra. Bonjour Nelly.
1: Bonjour.
0: Vous êtes responsable de la médiathèque municipale La Ribambule à Sainte-Livrade. 12e édition donc de ce festival de la BD. Il va prendre ses quartiers à la médiathèque, ce sera ce week-end, 12 et 13 septembre.
1: Oui, c'est une nouveauté. Donc il sera en centre-ville, au cœur du village, donc à la médiathèque La Ribambule. Nous allons recevoir 12 autrices et auteurs cette année. Elsa Brandt, Kim Consigny, Cécile Dupuis, Ardoc, Guilhem Marie, David Perimoni, Zoé Simpson, David Tosello qui nous vient d'Italie, Vincent Turan, Caroline Perron et Strom.
0: Alors je vois qu'il y a Aimé Dejean qui a réalisé l'affiche, qui viendra également à Sainte-Livrade. Elle viendra discuter autour de Sa Majesté des Mouches.
1: Oui, tout à fait, le jeudi 10 septembre au cinéma L'Utopie à 20h30. N'hésitez pas à venir, ça va être une discussion très très intéressante autour de son album Sa Majesté des Mouches. Une projection également.
0: Oui, Sa Majesté des Mouches qui est un film des années 60, non ?
1: 60, oui. Tout à fait, c'est 1963.
0: Il y a par ailleurs deux concerts dessinés qui sont organisés. Alors, il y en a un qui est déjà complet malheureusement, mais il y en a un autre où il reste encore des places.
1: Oui, il reste encore quelques places pour celui de dimanche à 14h30. Caroline Perron vous embarquera entre terre et mer au son de la cora cristalline de Luca Risotti à la médiathèque. Donc, pensez surtout à réserver vos places parce qu'il n'y en a plus beaucoup. Il faut les réserver auprès de la médiathèque.
0: Et celui de samedi soir, c'est David Perimoni au rythme du jazz Nouvelle-Orléans. Ça se passe au cinéma L'Utopie à 18h30, mais malheureusement, voilà, c'est déjà complet. L'accès au festival, il faut le rappeler, il est entièrement gratuit.
1: Oui, tout à fait. Tout est gratuit. Donc, vous pourrez retrouver un libraire spécialisé BD dans ma librairie qui proposera les ouvrages des auteurs présents à la vente. Et il y aura également un bouquiniste. Donc, les gens pourront venir fouiller dans ses bacs. Voilà, au programme, durant ce week-end, vous aurez les dédicaces d'auteurs, des ateliers de sérigraphie pour la famille, une exposition et bien sûr un stand de petite restauration.
0: Voilà, pour célébrer le monde de la bande dessinée, le public est attendu, nombreux. Plus d'infos sur le programme directement sur les pages Facebook et Instagram du Festival BD de Sainte-Livrade sur l'Aude. Merci beaucoup Nelly Videra.
1: De rien.
0: Et rendez-vous ce week-end pour le Festival de la BD à Sainte-Livrade.
1: Oui, à bientôt.
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0: Dans quelques minutes, il sera 10h, le moment de retrouver un nouveau point sur l'actu local avec Pierre-Anthony Épinette. Ce même Pierre-Anthony qui va vous accompagner jusqu'à midi avec au programme musique, info, bon plan sortie et invité qui anime le territoire. Nous, nous retrouvons dès demain matin, mercredi, pour vous accueillir sur votre radio dès 7h. En attendant, je vais vous souhaiter une très très belle journée et prenez soin de vous.
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3: 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Contemporain, traditionnel, à toiture plate, vitrée, pas vitrée, avec des dômes style petite pyramide en toiture, on a vraiment tout type de modèle.
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0: Bienvenue sur Radio 4, tout de suite l'essentiel de l'actualité locale, ici dans le Lot-et-Garonne et en Dordogne. Le journal présenté par Pierre-Anthony Pinette. Bonjour Pierre-Anthony.
1: Bonjour Patrice et bonjour à tous. Dans l'actualité de ce mardi, d'abord le rappeur Bello du duo Bello et Dallas qui sera poursuivi après l'altercation survenue vendredi lors de son showcase, de son concert au TNT de Marmande. L'artiste s'est présenté de lui-même à la gendarmerie et a reconnu avoir frappé un spectateur de 16 ans et jeté son téléphone dans la foule. Il est donc poursuivi pour violence aggravé avec armes, dégradation et consommation de stupéfiants en récidive puisqu'il a fumé un joint sur scène. La victime, dont l'ITT est inférieur à 8 jours, a déposé plainte. Le concert prévu le lendemain à Agen avait lui aussi été annulé. Bello sera convoqué devant un tribunal lot-et-garonnais au premier trimestre 2027. La famille du jeune homme dénonce une agression inexcusable qui a fait d'ailleurs le buzz, hein, qui a tourné sur les réseaux sociaux tout au long du week-end. L'enquête visant Jean Bourousse, ancien directeur de l'institution Félix Onac à Agen, a été classée sans suite par le parquet de Bordeaux. Il avait été signalé pour des comportements jugés inappropriés lorsqu'il appartenait au réseau lazalien à Bordeaux. Écarté de ses fonctions en février, puis licencié en mars 2026, il avait toujours contesté les accusations. L'ancien directeur entend désormais demander réparation devant les prud'hommes. Ses avocats annoncent qu'il s'exprimera prochainement lors d'une conférence de presse. Une nouvelle mobilisation pour la protection des enfants s'est tenue hier soir à Agen, mais également à Périgueux et Bergerac, un peu partout en France en fait. Une cinquantaine de personnes se sont réunies devant le palais de justice d'Agen, plus de 70 à Bergerac, plus de 90 à Périgueux. Les collectifs réclament l'adoption d'une loi intégrale contre les violences sexuelles et sexistes faites aux mineurs. La mobilisation née après l'affaire Liana doit se poursuivre chaque lundi jusqu'à l'adoption et l'application de nouvelles mesures de protection. À l'hôpital de Marmande, plusieurs médecins s'inquiètent d'un possible transfert vers Agen de certaines analyses aujourd'hui réalisées sur place. Cette réorganisation, envisagée dans le cadre du redressement financier de l'établissement, pourrait, selon eux, allonger les délais de résultats et compliquer certaines prises en charge aux urgences. Les soignants demandent qu'une étude démontre d'abord l'intérêt économique du projet. Un collectif d'usagers appelle par ailleurs un rassemblement, ce sera le 2 octobre, devant l'hôpital pour défendre le maintien de moyens de proximité. On va parler agriculture à présent, direction Biasse, où Marc Faugeron, à la tête de l'EARL de la Plaine, tente de se relever après le violent orage de grêle qui a frappé son exploitation le 27 août dernier. Ses 12 000 mètres carrés de serre ont été totalement détruits, mettant en péril sa production et in fine son exploitation elle-même. Face à l'ampleur des dégâts, le maraîcher veut trouver des solutions pour pouvoir repartir et il a des idées, écoutez-le.
2: Sur un périmètre très restreint, il y a eu un orage de grêle très fort avec des grelons que l'on a pu relever qui faisaient 6 cm de diamètre, donc énorme. Donc les serres verts ont été largement impactées, le vert est cassé, tombé au sol. Et donc aujourd'hui, face à une situation assez catastrophique pour laquelle on a besoin de se réinventer pour imaginer la suite.
1: Se réinventer, c'est-à-dire que là, le sujet, ça ne va pas être spécialement de faire appel aux assurances pour reconstruire des serres. Vous envisagez de vous adapter différemment?
2: Tout à fait. Donc nous, dans nos cas de figure, le coût de l'assurance pour assurer des serres verts était beaucoup trop élevé par rapport à notre rentabilité et nos coûts de revient. Et donc là, il n'y a pas d'assurance.
1: Ah, d'accord.
2: Donc pour pallier à ce fait, cette fin de semaine, on fait appel à un chantier participatif, donc sur vendredi et samedi, pour nous aider à déblayer, à sécuriser le site. Et ensuite, pour la suite, on envisage de transmettre notre ferme à nos clients.
1: C'est-à-dire, qu'est-ce que vous envisagez de faire, vous? Que le projet ne vous appartienne plus, finalement? Vous voulez arrêter?
2: Alors, arrêter, c'est un grand mot, mais c'est plutôt la problématique qui est la nôtre dans le monde agricole, c'est qu'il y a une charge énorme qui pèse sur les épaules de l'exploitant. Et aujourd'hui, le but, ça serait effectivement de dissoudre cette charge pour la répartir sur les différents partenaires. Et donc les partenaires que l'on envisage, avec lesquels on souhaite travailler, c'est nos clients particuliers qui aujourd'hui sont en train de se fédérer autour du projet. Nous en tant que production et un collège partenaire donc de tous les acteurs qui satellitent autour de l'écosystème de la ferme et pour lequel ensemble on envisage de structurer une SCIC. Donc une SCIC, c'est une société coopérative à intérêt collectif où l'objectif est de pouvoir envisager la continuité de l'activité de manière collégiale.
1: Plus d'infos sur le projet de Marc Faugeron, c'est sur internet, vous tapez lespaniersdemarc.fr. La foire exposition de Villeneuve-sur-Lot, prévue du 18 au 20 septembre, est annulée. L'association Aquidec explique cette décision par le contexte économique difficile, avec près d'un tiers de réservations d'exposants en moins et un risque de déficit. Les organisateurs ont refusé de faire appel massivement à des commerçants extérieurs, souhaitant préserver l'ancrage local de l'événement. Ils constatent aussi l'évolution des habitudes de consommation et la forte concurrence des animations de rentrée. Aquidec prévoit désormais de repenser le format, tandis que le salon de l'habitat reste quant à lui très dynamique. Au chapitre justice, 7 hommes ont été jugés à Agen pour une violente rixe survenue en mai 2022 devant un bar de Montbahut. Deux groupes s'étaient affrontés après une dispute autour de cigarettes, le tout évidemment sur fond d'alcool. Coups de bouteille, blessures, dégradations avaient suivi. Deux prévenus ont finalement été relaxés. Quatre autres ont écopé de peines comprises entre 5 mois et 1 an de prison avec sursis. Le dernier a été condamné à 8 mois de détention à domicile sous bracelet électronique. Et enfin, carnet rose, Maurizio Reggiardo, manager du SU Agen, est devenu grand-père. Son fils Jean-Baptiste, âgé de 26 ans, est pilier du côté de Mazamé, est devenu papa hier d'un petit Emiliano, un prénom choisi en hommage au gardien argentin Emiliano Martinez, champion du monde 2022 que les Français ont appris à apprécier. La famille Reggiardo reste très présente autour du rugby agenais puisque deux autres fils de Maurizio, Valentino et Bernard, ont rejoint cette saison l'environnement du SUA. Voilà, toutes nos félicitations au papa bien sûr, mais également au grand-père Maurizio. Et c'est là-dessus que se referme cette édition. Merci à toutes et à tous de l'avoir suivi.
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1: C'est une journée correcte qui se profile sur l'ensemble de notre département. Une couverture nuageuse relativement abondante sur l'ouest du Lot-et-Garonne ce matin. En revanche, du soleil sur toute une moitié est. Dans l'après-midi, le ciel va peut-être être légèrement voilé sur l'ensemble du département, mais c'est le beau temps qui va dominer. On aura jusqu'à 27 ou 28 degrés à l'ombre quand même cet après-midi, donc il va faire relativement chaud. Et en soirée, il pourrait, pendant la nuit également, nous tomber quelques gouttes dessus, mais rien de très méchant. Demain, par contre, radical changement de temps. Alors, il va faire beau, hein, ça, il n'y a pas de souci. Il va faire très beau tout au long de la semaine. Par contre, ça va nettement se rafraîchir. On aura 13 ou 14 degrés au lever du jour, d'accord. Mais surtout, dans l'après-midi, on n'aura pas plus de 21 ou 22 degrés à l'ombre. Ce qui va rester donc évidemment très modeste. Ce sera la même chose jeudi, avec du grand beau temps pour tout le monde. Mais une nouvelle fois, pas plus de 22 ou 23. Mais c'est pas plus mal, on respire. Vendredi, ce sera la même chose. Et puis, ça va progressivement remonter. C'est-à-dire que samedi et dimanche, on aura des températures plus chaudes, plus agréables, 26-27 degrés à l'ombre dans l'après-midi, toujours sous un très grand soleil et un très beau ciel bleu.
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1: À Cancon, décès de Madame Solange Drouillard, née Gouin, survenue à l'âge de 90 ans. Ses obsèques religieuses seront célébrées aujourd'hui en l'église de Cancon à 10h, suivie de la crémation au crématorium d'Alès et Cazeneuve, prévue à 13h15. La famille ne souhaite que des fleurs naturelles. À Mont-Saint-Pron-Libos, décès de Madame Reine Parde, née Ramondou, survenue à l'âge de 87 ans. Ses obsèques civiles seront célébrées aujourd'hui au crématorium d'Alès et Cazeneuve à 11h30 dans l'intimité familiale. À Montflanquin et à Sainte-Livrade-sur-Lot, décès de Monsieur Anaël Lefranc, survenu à l'âge de 36 ans. Les obsèques religieuses seront célébrées mercredi 9 septembre en l'église de Montflanquin à 15h, suivi de l'inhumation au cimetière de Montflanquin. Un dernier hommage peut lui être rendu à la chambre funéraire de Villeréal. Cet avis est communiqué par les pompes funèbres Bulite. À Villeréal, décès de Monsieur André Cazieux, ancien combattant d'Algérie, officier des Palmes académiques et chevalier du mérite agricole, survenu à l'âge de 93 ans. Les obsèques religieuses seront célébrées jeudi 10 septembre en l'église de Villeréal à 15h, suivi de l'inhumation au cimetière de Villeréal. Un dernier hommage peut lui être rendu à la chambre funéraire de Villeréal et une boîte à dons est mise à disposition au profit de la Fondation pour la recherche médicale. Cet avis est communiqué par les pompes funèbres Bulite.

0: On reste ensemble jusqu'à midi sur Radio 4 avec quelques idées de sortie pour la journée de demain. Tiens, pourquoi pas à Agnac partir à la découverte du village de la danse. Une après-midi pour tester différents styles de danse demain à Agnac. Donc ce village, il ouvre les portes de la salle des fêtes de 13 à 19h. Il y aura de l'éveil pour les 4-6 ans à 13h, une initiation à 14h, classique et moderne jazz à 15h, hip-hop à 16h. Niveau intermédiaire et avancé suivront à 17 et 18h avant un créneau spécial femme à 19h. Toutes les séances découvertes sont gratuites. Ça se passe demain. Toute l'après-midi, c'est à Agnac, dans le pays de Lauzin.
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0: Salut à tous. On commence avec Les Ensorceleuses 2, la suite d'un film culte avec deux grandes actrices américaines.
1: Quand on a quelqu'un qui nous connaît depuis toujours et qui nous connaîtra jusqu'à la fin, il n'y a pas d'attache plus solide, pas de lien plus puissant.
0: Près de 30 ans après le premier volet, les sœurs Owen sont de retour. Elles vont devoir faire face à une nouvelle menace liée à la magie. Le film est réalisé par Suzanne Beer avec Sandra Bullock et Nicole Kidman qui reprennent le rôle de Sally et Gillian Owens. Changement d'univers avec Pressure, un film historique sur les coulisses du débarquement.
2: Churchill me dit que vous êtes le meilleur météorologue du pays et il me faut des prévisions.
0: Le film raconte les jours qui précèdent le 6 juin 1944. Au cœur de l'histoire, la décision du général Eisenhower de lancer ou non l'opération Overlord en fonction des prévisions météo. Brendan Fraser joue le général américain face à Andrew Scott dans le rôle du météorologue James Stack.
3: Dites-moi, colonel, voulez-vous assumer seul la responsabilité d'avoir perdu la guerre?
4: Allô?
5: Votre rendez-vous est là, elle vous attend en bas.
4: Ah, vous êtes l'écrivain? C'est ça, pas l'écrivaine, je sais pas comment on dit. Voilà.
0: Et on termine avec La vie d'une femme, un drame français présenté au Festival de Cannes.
6: T'as jamais eu besoin de personne. T'es une guerrière.
7: Mais qu'est-ce que tu crois? Je suis pas Robocop.
0: Ici, on suit Gabrielle, une chirurgienne de 55 ans jouée par Léa Drucker. Très investie dans son métier, elle voit son quotidien bouleversé par l'arrivée d'une romancière dans son service hospitalier. C'est Mélanie Thierry qui l'incarne et Charles Berling complète le casting.
8: Tu l'auras fini quand ton livre? Aucune idée.
0: Voilà pour les sorties ciné. Bon film et à la semaine prochaine.

Une initiation à la linogravure. Vous est proposé demain, ça se passe à Biasse. C'est la Microfolie qui organise et qui invite les participants à découvrir cette technique qui consiste à graver un motif sur une plaque avant de l'ancrer puis de l'imprimer pour réaliser sa propre estampe. L'atelier est accessible à partir de 10 ans. Il se déroule entre 10h et 17h au 10 avenue Serge Dubois de Biasse. Demain donc, attention, les groupes sont limités à seulement 8 participants par session. L'inscription est donc obligatoire. Elle se fait auprès de la Microfolie de Biasse.

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1: La sixième édition du Descarats Festival, ce sera ce 12 septembre, samedi, ça se passe au Lorès, un bourg de la commune du Lossou, et tout ça c'est dans le Mont-Fanquinois, on l'évoque avec David Blanchard, le président de l'asso Descarats. Bonjour David.
2: Oui, bonjour Pierre-Anthony.
1: Bon, c'est désormais un rendez-vous qui est vraiment bien inscrit dans la rentrée, puisque c'est systématiquement au mois de septembre. Cette sixième édition du Descarats Festival au Lorès. Toujours le même concept ?
2: Alors c'est toujours le même esprit, on a un événement qui est très familial, avec des jeux pour les enfants en fin d'après-midi, et ensuite des groupes donc du rock qui va progressivement de plutôt calme à plutôt énervé, et toujours un peu d'électro à la fin pour ceux qui aiment bien taper du pied, donc il y en a pour tout le monde, ouais, c'est toujours le même concept depuis 6 ans.
1: Qui sont les artistes qui sont programmés ? D'ailleurs je vois qu'il n'y a pas que de la musique.
2: Alors on n'a pas que de la musique, non, puisqu'on a un village asso, on a des jeux pour les enfants, un spectacle pour enfants à 18h avec Giraffe également, et après les artistes. Donc cette année, on a 5 artistes qui viennent se représenter. On a Rose Béton, donc, qui sont un groupe assez connu dans le coin, puisqu'ils viennent de Fumel. Mm-hmm. Donc, c'est donc du pop rock ouvrier. Chez La Bonne, qui viennent de l'ouest de la France, eux, c'est une pop progressive qui groove un petit peu, qui fait un peu danser les gens, donc qui commence assez calmement. Sex Shop Mushrooms, ça c'est du grunge assez énervé.
1: Ok.
2: Et oui, tout le monde aime bien le nom de ce groupe.
1: Ouais, bah oui, bien sûr.
2: Et celui d'après est pas mal aussi, puisque c'est Sodom et Sagesse, qui eux font du rock très noise, donc très brutiste. Et on finit avec un DJ Psy Tribe, donc Tao H.
1: Bon, et il y a à côté de ça d'autres choses, tu l'as évoqué, Giraffe, donc un spectacle musical familial. On a la compagnie Calyptus, ça c'est de la danse, qui vient faire de la danse moderne et du hip-hop. Je vois aussi qu'il y a un spectacle de feu et lumière avec Isan Affiche.
2: Exactement, ouais.
1: Donc ça, ce sera à la nuit tombée.
2: Ça sera à la nuit tombée, oui, entre deux groupes. Donc j'ai pas forcément l'horaire en tête, mais bon, faut rester dans l'événement pour le voir.
1: Faut rester dans l'événement, il y a des animations pour les petits et les grands à partir de 16h sur place. On peut se restaurer, bien sûr, un food truck locaux, il y en a pour tous les goûts. Il y a des artistes qui viennent exposer leurs œuvres. Je vois aussi qu'on peut se faire tatouer et percer. Il y a un marché artisanal, un village associatif. Il y a tout un écosystème autour de la musique, finalement. La musique, c'est le fil conducteur, mais il y a plein de choses autour, vraiment.
2: Ouais, tout à fait, ouais, c'est ça. C'est un événement musical, mais en fait, c'est pour que tout le monde puisse venir et profiter de tout. Même ceux qui ne sont pas forcément là pour la musique, d'ailleurs, hein, ils ont de quoi faire.
1: Et comme on risque d'abuser un petit peu, on peut dormir sur place.
2: Tout à fait, ouais. Sur le parking, donc, on aura réservé un emplacement pour tous les camping-cars, caravanes et ceux qui veulent planter la tente.
1: Ok, donc ça, c'est la nuit de samedi à dimanche, donc on pourra camper sur place. Il est à noter que l'événement, il est dans sa volonté, dans son esprit, accessible à tous et familial. La preuve aussi, c'est gratuit pour les moins de 18 ans et c'est 10 € seulement pour les majeurs. Donc ça reste quand même tout à fait raisonnable. Vous attendez combien de personnes, David, là ?
2: Habituellement, on a dans les 600 personnes à peu près sur l'événement.
1: Et là, la météo devrait être pas mal, hein, je crois. Hein ?
2: Je crois qu'il va faire très beau, pas trop chaud, pas trop froid, on va être bien.
1: Bon, cette année encore, ça va groover, ça va pogoter. On vous réserve un cocktail unique qui vous emportera dans un tourbillon mélodique et rythmique. Écrivez-vous, les groupes se rejoignent par leur énergie débordante et totalement libérée, qui, nous en sommes certains, vous fera bouger dans tous les sens. Rendez-vous donc pour ce 6e Descarats Festival. Ça se passe au Lorès. C'est samedi 12 septembre à partir de 16h sur la commune du Lossou jusqu'à très tard dans la nuit. Merci David Blanchard.
2: Eh bien, merci à toi, merci à Radio 4. À bientôt.
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Les amateurs de chocolat, on le sait, ils sont nombreux. Ils ont rendez-vous demain à Duras. C'est la Maison Guinguet qui va ouvrir les portes de sa fabrique pour 4 séances interactives de 30 minutes. Proposées à 10h, 11h, 14h et 15h. Vidéos et explications permettront de découvrir les secrets de fabrication du chocolat, mais aussi les spécialités autour du pruneau d'Agen. La découverte se terminera bien sûr par une dégustation. La visite est gratuite, mais attention, la réservation est obligatoire directement auprès de la Maison Guinguet. C'est à Duras. 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

0: Bonjour à tous, la nouvelle saison de Koh-Lanta est à découvrir ce soir sur TF1.
1: Et leur sentence est irrévocable.
0: 18 concurrents emblématiques de Koh-Lanta ont traversé le monde pour débarquer sur un minuscule îlot baigné par les eaux du Pacifique au sud du Panama. Ces aventuriers aguerris qui ont marqué les éditions dont ils sont issus vont disputer une saison complètement folle. La nouvelle saison de Koh-Lanta, c'est ce soir sur TF1. Sur France 3, c'est la série La Stagiaire. 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
2: Tu sais pourquoi on dit un pompier et pas une pompière?
3: C'est une énigme.
2: Non, c'est parce que les filles n'ont pas le droit de devenir pompiers.
0: Et les enfants vont adorer le programme de Gulli qui propose ce soir le film d'animation Vaillante.
4: Je veux dire bonjour, il y a quelqu'un?
0: Depuis qu'elle est enfant, Georgia n'a qu'une seule ambition, devenir pompier comme son père. Mais à New York en 1932, les femmes n'ont pas le droit d'exercer cette profession. Quand les pompiers de la ville disparaissent un à un dans des mystérieux incendies, Georgia y voit une occasion en or. Elle se déguise en homme et intègre l'équipe de pompiers débutants. C'est le début d'une aventure.

0: aussi désopilante qu'à couper le souffle. Le film d'animation Vaillante, c'est ce soir sur Gulli. Sur M6, c'est la série 911. Sur TMC, retrouvez le spectacle de Florence Foresti.
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2: Delta 1989, détournement présumé cap à l'ouest.
3: Mais qu'est-ce qu'ils foutent là, ces avions?
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0: Et à l'approche du 25e anniversaire des attentats du 11 septembre 2001, ces stars nous proposent ce soir le film Vol 93.
5: C'est pas vrai. Vous avez vu ce qui est arrivé?
0: Le 11 septembre 2001, quatre avions sont détournés par des terroristes dans le but d'être crachés à New York et à Washington. Trois atteindront leur cible, mais pas le vol 93. Revivez en temps réel les 90 minutes qui se sont écoulées entre le moment où l'appareil a été détourné et celui où il s'est écrasé après que ses passagers, mis au courant par téléphone portable des attaques contre le World Trade Center à New York, ont décidé de se sacrifier pour éviter que l'appareil atteigne Washington. 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Et voilà pour le meilleur de votre soirée canap. 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
1: À l'occasion du dispositif incroyable Repreneur, dont Radio 4 est partenaire, on est venu du côté de Cancon, à l'Auberge des Glycines, avec Sylvie et Thierry. Bonjour Thierry.
2: Bonjour.
1: Thierry qui vend son affaire pour profiter d'une retraite bien méritée, c'est ça hein ?
2: Complètement. Je vends mon affaire, après je suis en retraite avec mon épouse. Nous aurions bien voulu continuer, mais la santé nous a rattrapés.
1: Depuis quand vous êtes les heureux propriétaires de l'Auberge des Glycines ?
2: Depuis 2008, nous avons œuvré à améliorer cet établissement qui était en 2 étoiles, passé en 3 étoiles, et par la suite, devenir chambre d'hôte.
1: Si on parle du lieu actuellement en 2026, qu'est-ce que vous proposez à la vente ? Qu'est-ce qu'il y a exactement à l'Auberge des Glycines ?
2: Alors l'Auberge des Glycines, il y a entre autres la restauration, mais les chambres d'hôtes avec la possibilité de la piscine et du spa pour en profiter pleinement dans ce cadre chaleureux.
1: Et il y a même un petit plus hein, pour les futurs propriétaires.
2: Oui, tout à fait. Un appartement bien sûr propriétaire avec 2 chambres et la cuisine.
1: S'il y a des repreneurs qui nous écoutent, qu'est-ce que vous avez envie de leur dire ?
2: Continuer un petit peu dans l'optique, mais par rapport à leur envie, conviction, tout ça pour plaire à une clientèle jeune et dynamique et profiter de la licence 4 qui n'a jamais été exploitée. On a une clientèle très fidèle, locale et touristique, bien sûr, française et étrangère, et on a un gros potentiel avec des habitués.
1: Merci beaucoup Thierry.
2: De rien, et à plaisir.
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0: Janouille reprend son costume demain à Montflanquin pour raconter à sa manière, avec sa gouaille, l'histoire de la Bastide. Pendant une heure et demie, notre célèbre guide bouffon va faire revivre les grands épisodes qui ont marqué la cité depuis le XIIIe siècle, guerre de Cent Ans, prince noir ou encore guerre de religion. Le rendez-vous est fixé à 11h avec billetterie aux 5 places des Arcades et présence demandée 15 minutes avant le départ. Alors attention, en septembre, la réservation est obligatoire.
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0: Bonjour à tous. À la une de l'actualité, le niveau des élèves français n'a jamais été aussi bas selon une enquête PISA publiée ce matin, que ce soit en maths, en sciences et en compréhension de l'écrit. Sur les 91 pays ou zones évaluées, la France se place 27e. Le manque de moyens et notamment d'enseignants pèse sur les résultats. La Chine, Singapour et Macao forment le podium du classement. Le trafic Eurostar perturbé ce matin au départ de la gare du Nord à Paris. Un accident de personnes a eu lieu sur le réseau entre Paris et Arras. Plusieurs trains affichent des retards pouvant atteindre 3 heures et certaines liaisons sont supprimées. La circulation vers la Côte d'Opale et Marseille est aussi perturbée. 9 millions d'euros de préjudice après le cambriolage du musée Renoir de Cagnes-sur-Mer dans les Alpes-Maritimes ce matin. 4 tableaux ont été dérobés par 2 individus. L'un d'eux a été abandonné pendant leur fuite. Les suspects sont toujours recherchés et la police judiciaire a été saisie. Le musée reste fermé jusqu'à nouvel ordre. Les pompiers sont en grève aujourd'hui en France après les nombreux incendies de cet été. Ils dénoncent un manque de moyens et d'engagement de la part de l'État. Mathieu Valencia du syndicat Sud SDIS2 attend des décisions fortes pour sauver la sécurité civile en France.
1: Tout cet été, on a vu des moyens arriver des pays frontaliers et même voire de plus loin en Europe. Et en fait, on s'est rendu compte que ces gens-là sont mieux équipés que nous. Ça nous a touchés parce qu'on était des pays qui étaient pionniers en Europe sur tout ce qui était, on va dire, sécurité civile il y a 30 ans. Et aujourd'hui, en fait, on est à la ramasse. On demande en fait clairement qu'il y ait des plans ambitieux et des décisions courageuses qui soient faites au niveau des financements des SDIS. Car aujourd'hui, ils sont principalement financés par les communes et les départements, qui sont déjà quasiment à l'asphyxie. Donc l'État doit prendre une part majeure. La sécurité civile, ça appartient à tout le monde, ça appartient à la nation. Donc notre mobilisation aujourd'hui, c'est pour sauver cette sécurité civile.
0: Des propos recueillis par Miline Debac. Après 3 jours de trêve, la Russie a repris ses attaques aériennes sur Kiev la nuit dernière. Au moins 2 personnes ont été tuées et 10 autres blessées, selon un bilan provisoire. Cette reprise intervient après la visite d'émissaires américains à Moscou et Kiev. Washington évoquait hier des progrès substantiels vers de nouveaux pourparlers entre la Russie, l'Ukraine et les États-Unis. On termine par du sport et du football, c'est le retour de la Ligue des Champions ce soir. Pour la première journée, Lille accueille le club espagnol du Betis Séville, coup d'envoi à 21h. Et le Real Madrid de Kylian Mbappé joue contre l'Inter Milan. Le Paris Saint-Germain, lui, jouera demain soir, Lens jeudi. Belle journée à tous.

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1: Bonjour, bonjour à tous. C'est le prix Jean Barthes et les 3600 mètres du parcours de Haye à l'hippodrome d'Auteuil qui sera le théâtre du Quintet Plus de ce mardi 8 septembre 2026. Il réunira 16 concurrents âgés de 5 ans et au-dessus. Départ prévu 13h55. En tête de notre sélection, le 5, Rock'n'Roll, bien placé sur l'échelle des valeurs pour cette épreuve visée, il peut l'emporter. Suivi de l'As, Amandio, au top de sa forme, sa place est sur le podium. Le 11, Loufast, peut se rappeler à notre bon souvenir. Le 13, Robin Hill, a déjà bien fait sur sa fraîcheur. Et enfin, le 16, Lorelei des Places, va découvrir la piste du jour avec des ambitions. Il complétera notre sélection. Une sélection que vous pouvez retrouver sur ma chaîne YouTube Tom Kazak, les pronostics hippiques avec mes dernières minutes. Donc notre choix aujourd'hui, premier le 5, Rock'n'Roll. Second l'As, Amandio. Troisième le 11, Loufast. Quatrième le 13, Robin Hill. Cinquième le 16, Lorelei des Places. Le second choix le 2, le 8 et le 9. Et à vous la fortune!

Envie d'apprendre à préparer une pizza comme un professionnel? Eh bien, la Cucina di Gianfranco propose demain un atelier de confection de pizza. C'est à Monteton. Pendant 3 heures, les participants pourront découvrir les techniques et astuces de Gianfranco pour travailler la pâte et réaliser leur propre pizza. Vous avez rendez-vous de 11h à 14h. L'atelier, attention, là c'est pareil, il fonctionne uniquement sur réservation avec des groupes limités de 2 à 6 personnes. Passez un coup de fil dès à présent. Plus d'infos au 06 43 21 92 79.

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1: La matinale de Radio 4 qui nous amène ce matin du côté de Pujol en prévision d'un concert. Concert organisé ce samedi 12 septembre à 20h, salle du Palais. C'est un concert gratuit d'un groupe bien connu dans la région. Il s'agit de Massé Ferguson System qui sort un nouvel album et qui sort surtout la version vinyle de ce nouvel album intitulé « C'était mieux maintenant ». Avec nous au téléphone, Patrice Lafinestre. Bonjour Patrice.
2: Bonjour Pierre-Anthony.
1: Patrice, un des membres émérites de ce groupe du Massé Ferguson System, bien connu dans notre région. Tiens, d'abord un mot sur cet album. C'était mieux maintenant, sorti il y a maintenant quelques mois, hein, c'est ça?
2: Mais il y a quelques mois, en effet, on était venu vous voir parce qu'on l'avait mis sur les plateformes pour l'écouter en numérique. Et puis, ben nous, depuis un moment, on voulait le presser en vinyle parce que voilà, c'est un objet qui nous est cher et puis on voulait se faire plaisir aussi, quoi. Et on l'a récupéré, là, récemment, il y a quelques semaines, et on voulait, à l'occasion, faire une fête avec les gens qui nous soutiennent, avec le public. C'est pour ça qu'on organise ce concert le 12 à Pujol.
1: Vous êtes 6, hein, au total, sur scène, enfin, dans le groupe. 6 paysans, c'est un groupe d'agriculteurs, qu'on soit bien clair.
2: Alors, ouais, on est bien clair. À la base, il y avait de nombreux paysans, mais la crise agricole étant passée par là, je suis le dernier des Mohicans.
1: Aïe, aïe, aïe.
2: Celui du canal historique et le dernier vraiment agriculteur. On a d'autres personnes qui travaillent dans le secteur, mais en agriculteur pur, il n'y a plus que moi.
1: Alors, rappelez-nous, on est sur quel registre? Rock, reggae, ska, et tout ça avec une version très agricole?
2: C'est ça, ouais, c'est tout ça. Ça chante en français, c'est un groupe qui fait que des compos, ça c'est important de le dire. On chante en français, en espagnol, en occitan, et en effet, dans les styles de musique, on est sur du punk rock, du reggae, du ska, et un peu de chansons.
1: Ouais, je diffuse en fond l'intro de cette chanson, C'était mieux maintenant, le titre éponyme de votre nouvel album.
2: Ouais, tout à fait. Un morceau qui se veut rester positif, malgré l'adversité, les temps difficiles, voilà, on est un groupe qui essaie de positiver. Et je pense que ça se ressent aussi dans les concerts. Les concerts sont souvent des grandes fêtes. On ne sera pas seul, on a invité aussi un copain, David, un compagnon de route, avec qui on joue régulièrement. David Poujade, avec Salgos, qui viendra interpréter justement des morceaux en acoustique de ce répertoire punk rock qui nous a pas mal marqué. Et le DJ Don Rico Loco, que les Villenois doivent connaître, parce qu'il anime pas mal de soirées dansantes.
1: Ouais, il tourne beaucoup, ouais.
2: Ouais, mais ce que les gens ignorent, c'est que c'est quelqu'un qui a une grosse culture rock'n'roll. Nous, on le connaît plutôt de ce côté-là, et de Saint-Sivrad. Et là, il viendra là aussi partager des standards, des Cure, des Clash, des Smiths, mais aussi la scène française, européenne, je sais pas, la Mano, Ludwig, etc.
1: On va écouter quelques notes.

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1: C'était mieux maintenant, le Massey Ferguson System qui revendique donc ce style très hybride avec un peu de rock, de reggae, d'influence balkanique aussi. Tout ça c'est en français, ce sont des compositions. Vous explorez plusieurs univers musicaux depuis maintenant une quinzaine d'années. C'est un groupe de quinquagénaires, hors taxe même si je puis dire.
2: C'est ça, hors taxe, ouais, on fait durer le plaisir.
1: Mais vous avez raison,
2: régulier, ouais.
1: Samedi 12 septembre à partir de 20h, salle du Palais à Pujol. Donc une première partie, vous nous l'avez dit David Poujade, puis ensuite ce sera vous, et ensuite DJ Rinko Loco. On pourra se procurer votre vinyle sur place. Vous le vendez à combien ce vinyle ?
2: Alors, le vinyle est à 20 euros, et je précise juste, c'est un vinyle couleur splatter, c'est-à-dire les doubles couleurs rouge et noir. Il est assez splendide, on est assez fiers. Donc voilà, on viendra le partager à la salle du Palais, qui a une très bonne acoustique. Je pense que c'est une des plus belles salles du coin là, pour faire des concerts. Et sur place, eh bien, on accueillera aussi des produits locaux, de la bière artisanale et aussi des jus, des choses comme ça. Ouais. On a essayé en tant qu'agriculteur aussi de faire fonctionner le réseau très local, on va dire. Circuit court, on va dire.
1: Merci beaucoup Patrice Lafinesse, on va rester en vous écoutant un petit peu encore jusqu'à la fin de la chanson. À bientôt Patrice, et à samedi à Pujol.
2: Merci, c'est gentil, merci, à bientôt.
1: Samedi 20h, salle du Palais de Pujol.

Voilà une façon originale de parcourir Casteljaloux. Demain, en fin d'après-midi, Mobile Board propose une balade d'une heure en Segway sur les chemins de la commune. Après une prise en main de ces engins électriques faciles à manœuvrer, vous pourrez découvrir et parcourir les environs de manière ludique. Le départ sera fixé à 17h30 depuis l'office de tourisme de Casteljaloux pour un retour vers 18h30. Il faut compter 30 euros par personne et un Segway adapté aux personnes à mobilité réduite peut également être proposé. Il faut s'inscrire auprès de l'office de tourisme.

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Tout dernier marché gourmand de l'été, c'est demain soir à Salles, à partir de 18h. Producteurs et exposants vont s'installer une dernière fois sur la place du Petit Marché, avec vente et dégustation de produits locaux, possibilité bien sûr de composer son repas, puis de dîner sur place. Et pour clore cette saison commencée à la fin du mois de juin, l'ambiance musicale sera assurée par DJ Tiger. Rendez-vous à Salles pour le dernier marché gourmand de l'été, c'est demain et c'est à 18h.

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On clôt cette salve de rendez-vous à Lauzun avec ce double rendez-vous culturel demain. Dans l'après-midi, la Microfolie va ouvrir son musée numérique de 14h30 à 17h30 sous la halle avec un accès interactif aux collections de grands musées. Puis, à 19h30, changement d'ambiance à la salle Jules Ferry avec la projection de Jésus de Montréal, le film de Denis Arcand. Il sera diffusé en version originale québécoise avec sous-titres en anglais. Une buvette sera proposée sur place. Et pour la séance de cinéma, comptez 3 euros avec possibilité de faire un petit don supplémentaire.

0: Merci d'écouter Radio 4, nouveau point sur l'actualité locale dans le Lot-et-Garonne et en Dordogne, Pierre-Anthony Épinette.
1: Sept hommes ont été jugés à Agen pour une violente rixe survenue en mai 2022. C'était devant un bar de Montbahut. Deux groupes s'étaient affrontés après une dispute autour de cigarettes, le tout sur fond d'alcool. Coups de bouteille, blessures et dégradations avaient suivi. Deux prévenus ont finalement été relaxés. Quatre autres ont écopé de peines comprises entre 5 mois et 1 an de prison avec sursis. Le dernier a quant à lui été condamné à 8 mois de détention à domicile sous bracelet électronique. Le rappeur Bello du duo Bello et Dallas sera poursuivi après l'altercation survenue vendredi lors de son showcase au TNT de Marmande. L'artiste s'était présenté de lui-même à la gendarmerie le lendemain et il a reconnu avoir frappé un spectateur de 16 ans et jeté son téléphone dans la foule. Il est poursuivi pour violence aggravée avec arme, dégradation et consommation de stupéfiants en récidive. La victime, dont l'ITT est inférieur à 8 jours, a déposé plainte. Le concert qui était prévu le lendemain à Agen avait été annulé. Bello sera convoqué devant un tribunal du Lot-et-Garonne au premier trimestre 2027. La famille du jeune homme dénonce une agression inexcusable. Une nouvelle mobilisation pour la protection des enfants s'est tenue hier soir à Agen, Bergerac et Périgueux, un petit peu partout en France d'ailleurs, et une cinquantaine de personnes étaient réunies devant le palais de justice d'Agen, plus de 70 à Bergerac et plus de 90 à Périgueux. Les collectifs réclament l'adoption d'une loi intégrale contre les violences sexuelles et sexistes faites aux mineurs. La mobilisation née après l'affaire Liana doit se poursuivre chaque lundi jusqu'à l'adoption et l'application de nouvelles mesures de protection pour les enfants. La foire expo de Villeneuve-sur-Lot, prévue du 18 au 20 septembre, est annulée. L'association Aquidec explique cette décision par le contexte économique difficile, avec près d'un tiers de réservations d'exposants en moins et un risque de déficit. Les organisateurs ont refusé de faire appel massivement à des commerçants extérieurs, souhaitant préserver l'ancrage local de l'événement. Ils constatent aussi l'évolution des habitudes de consommation et la forte concurrence des animations de rentrée. Aquidec prévoit désormais de repenser le format, tandis que le salon de l'habitat reste quant à lui très dynamique. On reste à Villeneuve-sur-Lot avec une dernière fois un retour sur la visite du ministre de la Ville et du Logement, Vincent Jeanbrun, en fin de semaine dernière dans la sous-préfecture villeneuvoise. Le ministre qui a déambulé avec le maire Guillaume Lepers et qui, au gré de ses déambulations, a évoqué les dispositifs dont peut bénéficier Villeneuve-sur-Lot et dont Villeneuve-sur-Lot bénéficie pour rénover l'habitat de centre-ville. Les précisions de Vincent Jeanbrun au micro de Patrice Couturier.
2: On le voit ici, au premier coup d'œil, on se dit c'est magnifique, le cachet est extraordinaire. Et en même temps, monsieur le maire me disait, quand on ouvre les portes, en fait, on se rend compte que derrière, j'allais dire, au mieux c'est vide. Et bien souvent, au pire, ça sert de lieu pour les marchands de sommeil. Et donc, évidemment, il faut le combattre avec tous les enjeux de sécurité qu'on évoquait avec les services de l'État, madame la préfète, qui viennent derrière. Donc, cette ambition, elle est de voir d'abord à quoi pourrait candidater demain Villeneuve, mais également, pour moi, venir chercher de l'inspiration. Parce que ce qui est porté aujourd'hui par l'équipe municipale, c'est vraiment l'illustration de ce qu'on fait de mieux en matière de travail partenarial, en matière d'ambition de rénovation. C'est pas évident, c'est complexe, c'est technique, c'est cher, mais quand la volonté est là, le chemin est devant nous. Donc bravo monsieur le maire, et très heureux d'être là aujourd'hui à Villeneuve-sur-Lot.
3: Et toutes ces propositions-là et le peu de temps qui vous est imparti, parce qu'on a des échéances électorales qui arrivent très vite, vous pensez pouvoir arriver notamment à venir aider un petit peu plus Villeneuve-sur-Lot sur son cœur de ville et son centre-ville?
2: D'abord, vous dire que c'est Villeneuve-sur-Lot qui cède, parce qu'avec toute cette motivation qui est déployée, toute cette capacité à aller chercher les financements, les subventions, les projets, les porteurs de projets, on voit qu'il y a déjà cette dynamique. C'est ça qu'on a envie d'accompagner. Vous avez raison de le dire, on arrive en fin de quinquennat, on va rentrer dans une discussion budgétaire qui est complexe. Pour autant, sur ma thématique qui est celle de la relance du logement, on voit qu'il y a globalement une forme d'unanimité, ou en tout cas un vrai courant transpartisan à faire en sorte qu'on trouve des solutions. Et je le dis devant les parlementaires qui sont ici, sénateurs comme députés, on a avancé sur ce texte relance logement et le Sénat l'a déjà adopté avant l'été. L'Assemblée nationale aura vocation à s'y pencher à l'automne et à partir du moment où les textes seront votés, alors on aura les dispositifs que j'évoquais tout à l'heure pour pouvoir accompagner au mieux encore Villeneuve-sur-Lot et toute l'agglomération, parce qu'il y a de quoi faire.
1: Toujours à Villeneuve-sur-Lot, la majorité municipale défend son arrêté interdisant le linge visible depuis l'espace public dans le cœur historique de la Bastide. Elle estime cette mesure cohérente avec les travaux engagés pour améliorer l'image, l'attractivité et le cadre de vie. La majorité répond aussi aux critiques de Thomas Buissoni, élu d'opposition, en soulignant que le règlement intérieur du principal bailleur social du département, Habitalis, que Thomas Buissoni préside, interdit lui aussi le séchage du linge lorsqu'il est visible de l'extérieur. Les élus de la majorité majorité dénoncent donc une contradiction et assument leur décision qu'ils présentent comme une mesure d'embellissement du centre-ville. Voilà pour cette réponse du berger à la bergère, c'était hier sur les réseaux sociaux. Toujours au chapitre politique en Dordogne cette fois, le député du Sarladais, Sébastien Peytavi, a déposé une proposition de loi pour renforcer les droits des personnes handicapées plus de 20 ans après la loi de 2005. Le texte prévoit notamment de revoir la définition du handicap, de renforcer l'autodétermination et l'accessibilité des bâtiments et de supprimer certaines exemptions professionnelles. L'élu pointe aussi le faible niveau de mise aux normes. Selon lui, Sébastien Peytavi, qui est lui-même handicapé, seuls 25% des établissements recevant du public serait réellement accessible. On reste en Dordogne où deux femmes seront jugées en février prochain à Bergerac pour maltraitance animale. Début juin, trois chiens avaient été retrouvés très amaigris dans un pavillon, la gueule muselée avec une ceinture. Les deux bergeracoises ont reconnu les faits lors de leur audition. Les animaux ont été confiés à la SPA. Leur état de santé s'est depuis amélioré et ils attendent désormais une nouvelle famille. On termine toujours en Dordogne avec ce collectif de 16 domaines viticoles du Bergeracois qui organise le 10 octobre prochain à Bergerac une grande tablée vigneronne pensée comme une alternative au banquet du canon français prévu à Périgueux. Les organisateurs veulent défendre une gastronomie locale, bio et accessible, loin des polémiques entourant le canon français. Le rendez-vous proposera apéritif musical, repas de vigneron et concert dansant. 600 places sont prévues avec une entrée à 19,50€ et 10€ pour les enfants. Voilà, c'est là-dessus que se referme cette édition. Merci à tous de l'avoir suivi.
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1: Le ciel reste bien bas hein, ce mardi sur l'ensemble du département. Le soleil pourrait quand même arriver à percer, à faire quelques apparitions dans l'après-midi. On aura des températures agréables, 26-27 degrés, avec un ciel qui restera toutefois assez voilé et qui conduira quand même à ce que les nuages s'épaississent et reviennent de manière un peu plus forte en fin d'après-midi, début de soirée, avec de la pluie, des petites averses attendues sur l'ensemble du département pendant la soirée et pendant cette nuit de mardi à mercredi. Demain matin, on aura toujours encore un petit reliquat de nuages sur l'ensemble du département, mais on tendra vers une amélioration très nette ensuite, avec dans l'après-midi un ciel qui sera peu nuageux, un soleil qui sera bien présent, du ciel bleu, mais par contre des températures qui vont nettement baisser, pas plus de 22 degrés à l'ombre dans l'après-midi de demain. Quant à la nuit de mercredi à jeudi, elle sera claire. On aura d'ailleurs des températures fraîches au lever du jour, hein, 10 degrés, on attend par exemple sur le Villeréalais. Et puis dans l'après-midi de ce jeudi, il fera toujours très beau, avec des températures de l'ordre de 23 ou 24 degrés à l'ombre sur l'ensemble du département. Ce sera rigoureusement la même chose le lendemain, vendredi, avant une remontée assez sensible des températures pour le week-end, puisqu'on atteindra jusqu'à 27 degrés à l'ombre samedi et jusqu'à 28 dimanche.
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1: À Montflanquin et à Sainte-Livrade-sur-Lot, décès de monsieur Anaël Lefranc, survenu à l'âge de 36 ans. Les obsèques religieuses seront célébrées mercredi 9 septembre en l'église de Montflanquin à 15h, suivi de l'inhumation au cimetière de Montflanquin. Un dernier hommage peut lui être rendu à la chambre funéraire de Villeréal. Cet avis est communiqué par les pompes funèbres Bulite. À Villeréal, décès de monsieur André Cazieux, ancien combattant d'Algérie, officier des Palmes académiques et chevalier du mérite agricole, survenu à l'âge de 93 ans. Les obsèques religieuses seront célébrées jeudi 10 septembre en l'église de Villeréal à 15h, suivi de l'inhumation au cimetière de Villeréal. Un dernier hommage peut lui être rendu à la chambre funéraire de Villeréal et une boîte à dons est mise à disposition au profit de la Fondation pour la recherche médicale. Cet avis est communiqué par les pompes funèbres Bulite.

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4: Bonjour à tous, à la une de l'actualité ce midi. Le niveau scolaire des élèves français est en forte baisse. Les pompiers sont en grève à partir d'aujourd'hui. Et puis le retour ce soir de la Ligue des Champions, c'est du football. Avance un coup d'œil sur le ciel cet après-midi. Les averses dominent toujours de la Bretagne aux Hauts-de-France en passant par l'Île-de-France. Et des orages sont également prévus dans la vallée du Rhône et près des Pyrénées. Sinon, le soleil domine partout ailleurs. Les températures maximales, 19 degrés à Dunkerque, 20 à Caen, 24 à Limoges, 25 à Angers, 30 à Perpignan, 33 à Vichy et 35 degrés à Lyon. Mais tout d'abord, à la une de l'actualité, nouveau bilan après le cambriolage du musée Renoir à Cagnes-sur-Mer dans les Alpes-Maritimes. Selon le maire de la ville, Brian Masson, deux des tableaux dérobés ont été retrouvés. Ils auraient été abandonnés par les voleurs pendant leur fuite. L'un des tableaux retrouvés est le portrait de Madame Steven Pichon. Le préjudice est estimé à 9 millions d'euros et les voleurs, eux, sont toujours en fuite. Les résultats des élèves français au classement PISA sont préoccupants. Ce sont les mots du ministre de l'Éducation, Édouard Geffray. Par rapport à 2022, la France perd 18 points en compréhension de l'écrit et 16 points en mathématiques. Le ministre veut faire du collège le grand chantier du prochain quinquennat. Après l'affaire Le Squarneck, l'Assemblée nationale veut renforcer les contrôles dans le secteur de la santé. Une mission parlementaire formule 27 recommandations, notamment pour conditionner l'emploi des soignants à l'absence de condamnation. Elle propose aussi de faciliter leur suspension en cas de mise en cause pour les crimes ou les délits sexuels. Les pompiers sont en grève aujourd'hui partout en France. Après les nombreux incendies de cet été, ils dénoncent un manque de moyens et d'engagement de la part de l'État. Mathieu Valencia du syndicat Sud 10-2 attend des décisions fortes pour sauver la sécurité civile en France.
5: Tout cet été, on a vu des moyens arriver des pays frontaliers et même voire de plus loin en Europe. Et en fait, on s'est rendu compte que ces gens-là sont mieux équipés que nous. Ça nous a touchés parce qu'on était des pays qui étaient pionniers en Europe sur tout ce qui était, on va dire, sécurité civile il y a 30 ans. Et aujourd'hui, en fait, on est à la ramasse. On demande, en fait, clairement qu'il y ait des plans ambitieux et des décisions courageuses qui soient faites au niveau des financements des SDIS. Car aujourd'hui, ils sont principalement financés par les communes et les départements, qui sont déjà quasiment à l'asphyxie. Donc, l'État doit prendre une part majeure. La sécurité civile, ça appartient à tout le monde, ça appartient à la nation. Donc, notre mobilisation aujourd'hui, c'est pour sauver cette sécurité civile.
4: Propos recueillis par Mylène Debac, la mobilisation des pompiers doit durer jusqu'au 20 octobre, date du vote à l'Assemblée de la première partie du projet de loi finances. On en sait un peu plus sur le piratage massif des systèmes informatiques du fisc. Selon une note de l'État, les hackers ont utilisé des identifiants volés pour accéder aux outils de la DGFiP. Les données de près de 350 000 particuliers et 250 000 professionnels ont été dérobées. Les sénateurs pointent des fragilités dans la cybersécurité de l'administration. Le déficit commercial de la France s'est creusé en juillet. Il atteint 6,7 milliards d'euros, soit 900 millions de plus en un mois. Les importations ont grimpé de plus de 61 milliards avec plus de matériel de transport. Les exportations progressent beaucoup moins à 54,7 milliards d'euros. Le temps se dégrade ce mardi en France avec le passage d'une perturbation. Le nord-ouest est concerné par de la pluie et des vents pouvant atteindre 100 km/h en Bretagne. Des orages parfois violents sont également attendus dans l'est et le sud avec un risque de grêle et des rafales jusqu'à 100 km/h. Les vendanges 2026 s'annoncent comme les plus faibles en France depuis 1957. La production devrait tomber sous les 34 millions d'hectolitres. En cause, la sécheresse, les canicules et le recul des surfaces cultivées. Mais le sud de la France en sort un peu mieux, Alex Gauthier.
6: Oui, la production est en baisse de 6% en moyenne par rapport à 2025, qui était déjà une mauvaise année, mais toutes les régions ne sont pas touchées de la même manière. En Champagne, la récolte devrait quasiment être divisée par deux. La Bourgogne et le Beaujolais enregistrent une baisse de 33% sous l'effet de la grêle, de la sécheresse et des fortes chaleurs. Dans le sud-est, la sécheresse a réduit la taille des grains de raisin et la grêle a provoqué des dégâts dans le Vaucluse, l'Ardèche et la Drôme. Et la production devrait tout de même rester proche de celle de l'an dernier. En revanche, quelques régions s'en sortent mieux. Le Bordelais prévoit une hausse de 10% sur un an et en Languedoc-Roussillon, la récolte devrait progresser de 5% grâce à de meilleurs rendements.
4: Merci Alex. Dans l'actu internationale, après 3 jours de trêve, la Russie a repris ses attaques aériennes sur Kiev la nuit dernière. Au moins 2 personnes ont été tuées, 10 autres sont blessées selon un bilan provisoire. Cette reprise intervient après la visite d'émissaires américains à Moscou et Kiev. Washington évoquait hier des progrès substantiels vers de nouveaux pourparlers entre la Russie, l'Ukraine et les États-Unis. Et puis en foot, c'est le retour de la plus prestigieuse des compétitions européennes ce soir, la Ligue des Champions. C'est la première journée. Côté français, Lille accueille Betis Séville à 21h. Et concernant les autres matchs à suivre, Real Madrid, Inter Milan ou encore Porto Manchester City, Paris jouera demain soir et Lens jeudi. Voilà pour l'actualité. Excellent après-midi à tous.

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quand la guitare fait tout, la basse, la batterie, l'accompagnement et la mélodie, c'est picking. On retrouve aujourd'hui le fameux Merle Travis dans un grand classique qui a été repris un peu par tout le monde, The Shake of Araby, une composition de Ted Snyder, enregistrée en 1956.

0: Bonjour à tous. À la une de l'actualité, le niveau des élèves français n'a jamais été aussi bas selon une enquête PISA publiée ce matin, que ce soit en maths, en sciences et en compréhension de l'écrit. Sur les 91 pays ou zones évaluées, la France se place 27e. Le manque de moyens et notamment d'enseignants pèse sur les résultats. La Chine, Singapour et Macao forment le podium du classement. Le trafic Eurostar perturbé ce matin au départ de la gare du Nord à Paris. Un accident de personnes a eu lieu sur le réseau entre Paris et Arras. Plusieurs trains affichent des retards pouvant atteindre 3 heures et certaines liaisons sont supprimées. La circulation vers la Côte d'Opale et Marseille est aussi perturbée. 9 millions d'euros de préjudice après le cambriolage du musée Renoir de Cagnes-sur-Mer dans les Alpes-Maritimes ce matin. 4 tableaux ont été dérobés par 2 individus. L'un d'eux a été abandonné pendant leur fuite. Les suspects sont toujours recherchés et la police judiciaire a été saisie. Le musée reste fermé jusqu'à nouvel ordre. Les pompiers sont en grève aujourd'hui en France après les nombreux incendies de cet été. Ils dénoncent un manque de moyens et d'engagement de la part de l'État. Mathieu Valencia du syndicat Sud SDIS2 attend des décisions fortes pour sauver la sécurité civile en France.
1: Tout cet été, on a vu des moyens arriver des pays frontaliers et même voire de plus loin en Europe. Et en fait, on s'est rendu compte que ces gens-là sont mieux équipés que nous. Ça nous a touchés parce qu'on était des pays qui étaient pionniers en Europe sur tout ce qui était, on va dire, sécurité civile il y a 30 ans. Et aujourd'hui, en fait, on est à la ramasse. On demande en fait clairement qu'il y ait des plans ambitieux et des décisions courageuses qui soient faites au niveau des financements des SDIS. Car aujourd'hui, ils sont principalement financés par les communes et les départements, qui sont déjà quasiment à l'asphyxie. Donc l'État doit prendre une part majeure. La sécurité civile, ça appartient à tout le monde, ça appartient à la nation. Donc notre mobilisation aujourd'hui, c'est pour sauver cette sécurité civile.
0: Des propos recueillis par Miline Debac. Après 3 jours de trêve, la Russie a repris ses attaques aériennes sur Kiev la nuit dernière. Au moins 2 personnes ont été tuées et 10 autres blessées, selon un bilan provisoire. Cette reprise intervient après la visite d'émissaires américains à Moscou et Kiev. Washington évoquait hier des progrès substantiels vers de nouveaux pourparlers entre la Russie, l'Ukraine et les États-Unis. On termine par du sport et du football. C'est le retour de la Ligue des Champions ce soir. Pour la première journée, Lille accueille le club espagnol du Betis Séville. Coup d'envoi à 21h. Et le Real Madrid de Kylian Mbappé joue contre l'Inter Milan. Le Paris Saint-Germain, lui, jouera demain soir. Lens jeudi. Belle journée à tous.

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Bonjour à toutes et à tous, c'est l'heure de vos petites annonces sur Radio 4. Voici les annonces du jour, avec quelques ventes et recherches à découvrir. Dans la rubrique d'hiver, à vendre un pressoir à vendange, une cuisinière à bois, ainsi que du bois de châtaignier. Un stock d'ustensiles et d'articles Tupperware est également proposé à la vente, tout comme un congélateur Beko 5 tiroirs. À vendre également une poutre en chêne destinée à habiller une cheminée et une chambre complète de style Louis-Philippe en merisier, comprenant un lit en 140, un chevet, une armoire, un matelas et un sommier. L'ensemble est proposé à 350 € et le prix est à débattre. Et une personne recherche une cuisinière à bois. Place maintenant au matériel agricole. Plusieurs équipements anciens sont à vendre, ainsi qu'un aigre-noir à maïs de marque Rambo, proposé à 100 €. Il y a également un tank calé de 3000 litres de marque Serap, modèle First 3000 SE de l'année 2002, avec groupe de refroidissement intégré. Le prix demandé est de 4 200 €. Autre annonce, à vendre une bétaillère de marque Mazeron, longue de 5,20 m, datant de 1996. Quelques réparations sont à prévoir sur le fond. Et un fouloir à vendange à main est proposé à 40 €. Changement de registre avec une annonce automobile, une Suzuki SX4 de l'année 2020 affichant 55 000 km au compteur est à vendre. Quelques annonces également du côté des animaux, à vendre un coq Sussex ainsi qu'un coq accompagné de 3 poules. Et à vendre aussi 10 brebis et 15 agneaux. En logement, une auditrice cherche à louer une maison de plein pied avec 2 chambres dans le Fumélois, à proximité des commerces. Le budget se situe entre 300 et 400 euros de loyer. Enfin, une opportunité côté emploi, on cherche un ouvrier de Syrie qui soit disponible immédiatement et c'est sur Loubéjac. Voilà pour les petites annonces du jour. Si vous avez quelque chose à vendre, à acheter ou si vous êtes à la recherche d'un bien, d'un animal, d'un véhicule, d'un emploi ou d'un logement, pensez à passer votre annonce sur Radio 4. Et pour retrouver toutes les petites annonces, vous pouvez appeler la radio le matin au 05 53 36 60 50 et vous pouvez également consulter toutes les petites annonces sur le site internet radio4.fr. Merci pour votre écoute et à très bientôt sur Radio 4.

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2: Vous habitez Villeneuve-sur-Lot et vous êtes retraité ? Alors ouvrez grand vos oreilles, la maison des aînés pourrait bien devenir votre nouveau point de rendez-vous. Activités sportives, sorties, ateliers, culture, rencontres. Derrière son nom un peu sage se cache une structure pleine d'énergie, pensée pour rester actif, se faire plaisir et surtout garder le contact avec les autres. Une structure qui dépend du pôle senior du Centre communal d'action sociale et qui place le bien-être et la prévention au cœur de ses missions. Régis Briou, son responsable, nous en dit plus sur le programme proposé cette année.
3: Ça va être une année pleine de rebondissements puisqu'il y a beaucoup plus d'activités, beaucoup plus de choses nouvelles, avec beaucoup plus de gym stretch. On va faire du pilates sur chaise, du yoga sur chaise. Il y en avait, mais pas assez, parce que c'est vrai qu'on a des personnes qui sont de plus en plus âgées et qui ont besoin d'activités physiques. Après, il y a tout un panel aussi dynamique. Il y aura bien sûr des sorties vélo. Plus quotidienne. Il y aura aussi tout ce qui est Zumba, gym dynamique, sans oublier de la mémoire, bien sûr. On va continuer en sachant que voilà, nous avons de plus en plus de personnes et tout le monde est intéressé pour faire toutes ces activités-là, sans oublier l'art déco et la culture, bien sûr.
2: Il y a aussi des ateliers de sport sur Nintendo Switch qui rassemblent de nombreux adeptes et génèrent de nombreux fous rires, de la chorale, du théâtre, des ateliers d'écriture. Et bien entendu, l'équipe propose à l'année un programme de sorties, d'animation, de conférences, des fêtes pour s'entretenir la tête, les jambes et cultiver sa bonne humeur. Les inscriptions viennent de démarrer, elles se poursuivent dans les prochains jours, mais mieux vaut ne pas tarder. L'an dernier, celle que tous appellent la MDA, comptez 610 adhérents. Toutes les informations pratiques sont à retrouver sur le site de la mairie www.villeneuve-sur-lot.fr ou par téléphone à la Maison des Aînés.
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1: Merci d'écouter Radio 4, nouveau point sur l'actualité locale dans le Lot-et-Garonne et en Dordogne. Pierre-Anthony Épinette.
2: Sept hommes ont été jugés à Agen pour une violente rixe survenue en mai 2022. C'était devant un bar de Montbahut. Deux groupes s'étaient affrontés après une dispute autour de cigarettes, le tout sur fond d'alcool. Coups de bouteille, blessures et dégradations avaient suivi. Deux prévenus ont finalement été relaxés. Quatre autres ont écopé de peines comprises entre 5 mois et 1 an de prison avec sursis. Le dernier a quant à lui été condamné à 8 mois de détention à domicile sous bracelet électronique. Le rappeur Bello du duo Bello et Dallas sera poursuivi après l'altercation survenue vendredi lors de son showcase au TNT de Marmande. L'artiste s'était présenté de lui-même à la gendarmerie le lendemain et il a reconnu avoir frappé un spectateur de 16 ans et jeté son téléphone dans la foule. Il est poursuivi pour violence aggravée avec arme, dégradation et consommation de stupéfiants en récidive. La victime, dont l'ITT est inférieur à 8 jours, a déposé plainte. Le concert qui était prévu le lendemain à Agen avait été annulé. Bello sera convoqué devant un tribunal du Lot-et-Garonne au premier trimestre 2027. La famille du jeune homme dénonce une agression inexcusable. Une nouvelle mobilisation pour la protection des enfants s'est tenue hier soir à Agen, Bergerac et Périgueux, un petit peu partout en France d'ailleurs, et une cinquantaine de personnes étaient réunies devant le palais de justice d'Agen, plus de 70 à Bergerac et plus de 90 à Périgueux. Les collectifs réclament l'adoption d'une loi intégrale contre les violences sexuelles et sexistes faites aux mineurs. La mobilisation née après l'affaire Liana doit se poursuivre chaque lundi jusqu'à l'adoption et l'application de nouvelles mesures de protection pour les enfants. La foire expo de Villeneuve-sur-Lot, prévue du 18 au 20 septembre, est annulée. L'association Aquidec explique cette décision par le contexte économique difficile, avec près d'un tiers de réservations d'exposants en moins et un risque de déficit. Les organisateurs ont refusé de faire appel massivement à des commerçants extérieurs, souhaitant préserver l'ancrage local de l'événement. Ils constatent aussi l'évolution des habitudes de consommation et la forte concurrence des animations de rentrée. Aquidec prévoit désormais de repenser le format, tandis que le salon de l'habitat reste quant à lui très dynamique. On reste à Villeneuve-sur-Lot avec une dernière fois un retour sur la visite du ministre de la Ville et du Logement, Vincent Jeanbrun, en fin de semaine dernière dans la sous-préfecture villeneuvoise. Le ministre qui a déambulé avec le maire Guillaume Lepers et qui, au gré de ses déambulations, a évoqué les dispositifs dont peut bénéficier Villeneuve-sur-Lot et dont Villeneuve-sur-Lot bénéficie pour rénover l'habitat de centre-ville. Les précisions de Vincent Jeanbrun au micro de Patrice Couturier.
3: On le voit ici, au premier coup d'œil, on se dit c'est magnifique, le cachet est extraordinaire. Et en même temps, monsieur le maire me disait quand on ouvre les portes, en fait, on se rend compte que derrière, j'allais dire au mieux c'est vide. Et bien souvent, au pire, ça sert de lieu pour les marchands de sommeil. Et donc, évidemment, il faut le combattre avec tous les enjeux de sécurité qu'on évoquait avec les services de l'État, madame la préfète, qui viennent derrière. Donc, cette ambition, elle est de voir d'abord à quoi pourrait candidater demain Villeneuve, mais également, pour moi, venir chercher de l'inspiration. Parce que ce qui est porté aujourd'hui par l'équipe municipale, c'est vraiment l'illustration de ce qu'on fait de mieux en matière de travail partenarial, en matière d'ambition de rénovation. C'est pas évident, c'est complexe, c'est technique, c'est cher, mais quand la volonté est là, le chemin est devant nous. Donc bravo monsieur le maire, et très heureux d'être là aujourd'hui à Villeneuve-sur-Lot.
4: Et toutes ces propositions-là et le peu de temps qui vous est imparti, parce qu'on a des échéances électorales qui arrivent très vite, vous pensez pouvoir arriver notamment à venir aider un petit peu plus Villeneuve-sur-Lot sur son cœur de ville et son centre-ville?
3: D'abord, vous dire que c'est Villeneuve-sur-Lot qui cède, parce qu'avec toute cette motivation qui est déployée, toute cette capacité à aller chercher les financements, les subventions, les projets, les porteurs de projets, on voit qu'il y a déjà cette dynamique. Et c'est ça qu'on a envie d'accompagner. Vous avez raison de le dire, on arrive en fin de quinquennat, on va rentrer dans une discussion budgétaire qui est complexe. Pour autant, sur ma thématique qui est celle de la relance du logement, on voit qu'il y a globalement une forme d'unanimité, ou en tout cas un vrai courant transpartisan à faire en sorte qu'on trouve des solutions. Et je le dis devant les parlementaires qui sont ici, sénateurs comme députés, on a avancé sur ce texte relance logement et le Sénat l'a déjà adopté avant l'été. L'Assemblée nationale aura vocation à s'y pencher à l'automne et à partir du moment où les textes seront votés, alors on aura les dispositifs que j'évoquais tout à l'heure pour pouvoir accompagner au mieux encore Villeneuve-sur-Lot et toute l'agglomération, parce qu'il y a de quoi faire.
2: Toujours à Villeneuve-sur-Lot, la majorité municipale défend son arrêté interdisant le linge visible depuis l'espace public dans le cœur historique de la Bastide. Elle estime cette mesure cohérente avec les travaux engagés pour améliorer l'image, l'attractivité et le cadre de vie. La majorité répond aussi aux critiques de Thomas Buissoni, élu d'opposition, en soulignant que le règlement intérieur du principal bailleur social du département, Habitalis, que Thomas Buissoni préside, interdit lui aussi le séchage du linge lorsqu'il est visible de l'extérieur. Les élus de la majorité dénoncent donc une contradiction et assument leur décision qu'ils présentent comme une mesure d'embellissement du centre-ville. Voilà pour cette réponse du berger à la bergère, c'était hier sur les réseaux sociaux. Toujours au chapitre politique en Dordogne cette fois, le député du Sarladais, Sébastien Peytavi, a déposé une proposition de loi pour renforcer les droits des personnes handicapées plus de 20 ans après la loi de 2005. Le texte prévoit notamment de revoir la définition du handicap, de renforcer l'autodétermination et l'accessibilité des bâtiments et de supprimer certaines exemptions professionnelles. L'élu pointe aussi le faible niveau de mise aux normes. Selon lui, Sébastien Peytavi, qui est lui-même handicapé, seuls 25% des établissements recevant du public se serait réellement accessible. On reste en Dordogne où deux femmes seront jugées en février prochain à Bergerac pour maltraitance animale. Début juin, trois chiens avaient été retrouvés très amaigris dans un pavillon, la gueule muselée avec une ceinture. Les deux bergeracoises ont reconnu les faits lors de leur audition. Les animaux ont été confiés à la SPA. Leur état de santé s'est depuis amélioré et ils attendent désormais une nouvelle famille. On termine toujours en Dordogne avec ce collectif de 16 domaines viticoles du Bergeracois qui organise le 10 octobre prochain à Bergerac une grande tablée vigneronne, pensée comme une alternative au banquet du canon français prévu à Périgueux. Les organisateurs veulent défendre une gastronomie locale, bio et accessible, loin des polémiques entourant le canon français. Le rendez-vous proposera apéritif musical, repas de vigneron et concert dansant. 600 places sont prévues avec une entrée à 19,50€ et 10€ pour les enfants. Voilà, c'est là-dessus que se referme cette édition. Merci à tous de l'avoir suivi.
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2: Le ciel reste bien bas hein, ce mardi sur l'ensemble du département. Le soleil pourrait quand même arriver à percer, à faire quelques apparitions dans l'après-midi. On aura des températures agréables, 26-27 degrés, avec un ciel qui restera toutefois assez voilé et qui conduira quand même à ce que les nuages s'épaississent et reviennent de manière un peu plus forte en fin d'après-midi, début de soirée, avec de la pluie, des petites averses attendues sur l'ensemble du département pendant la soirée et pendant cette nuit de mardi à mercredi. Demain matin, on aura toujours encore un petit reliquat de nuages sur l'ensemble du département, mais on tendra vers une amélioration très nette ensuite, avec dans l'après-midi un ciel qui sera peu nuageux, un soleil qui sera bien présent, du ciel bleu, mais par contre des températures qui vont nettement baisser, pas plus de 22 degrés à l'ombre dans l'après-midi de demain. Quant à la nuit de mercredi à jeudi, elle sera claire. On aura d'ailleurs des températures fraîches au lever du jour, hein, 10 degrés, on attend par exemple sur le Villeréalais. Et puis dans l'après-midi de ce jeudi, il fera toujours très beau, avec des températures de l'ordre de 23 ou 24 degrés à l'ombre sur l'ensemble du département. Ce sera rigoureusement la même chose le lendemain, vendredi, avant une remontée assez sensible des températures pour le week-end, puisqu'on atteindra jusqu'à 27 degrés à l'ombre samedi et jusqu'à 28 dimanche.
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2: À Montflanquin et à Sainte-Livrade-sur-Lot, décès de monsieur Anaël Lefranc, survenu à l'âge de 36 ans. Les obsèques religieuses seront célébrées mercredi 9 septembre en l'église de Montflanquin à 15h, suivie de l'inhumation au cimetière de Montflanquin. Un dernier hommage peut lui être rendu à la chambre funéraire de Villeréal. Cet avis est communiqué par les pompes funèbres Bulite. À Villeréal, décès de monsieur André Cazieux, ancien combattant d'Algérie, officier des Palmes académiques et chevalier du mérite agricole, survenu à l'âge de 93 ans. Les obsèques religieuses seront célébrées jeudi 10 septembre en l'église de Villeréal à 15h, suivie de l'inhumation au cimetière de Villeréal. Un dernier hommage peut lui être rendu à la chambre funéraire de Villeréal et une boîte à dons est mise à disposition au profit de la Fondation pour la recherche médicale. Cet avis est communiqué par les pompes funèbres Bulite.

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2: Et dans ce bulletin de la commune de Villeréal, d'abord, la foire à la brocante mensuelle reviendra ce dimanche 13 septembre prochain. Ce sera sur la place de l'Halle et ce sera toute la journée. Vendredi 18 septembre, 20h30, la chapelle Saint-Clair de Parisot accueillera l'écume des sons, un concert gratuit autour de 5 voix mêlées. Informations et réservations au numéro suivant, c'est le 06 84 34 09 87 84 34 09 87. Samedi et dimanche 19 et 20 septembre, exposition sous la halle, visite du patrimoine en vélo le dimanche à 14h, soirée karaoké le samedi dès 18h30. Bref, de nombreuses activités proposées à l'occasion de ces journées européennes du patrimoine. Plus d'infos auprès de l'Office du tourisme, cœur de Bastide. Et puis dimanche 20 septembre, toujours, l'amicale Arc-en-Ciel organise son premier vide-grenier sur le parking des Rivierettes.
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2: On va parler à présent de la rentrée scolaire dans les écoles villeréalaises. Et cette rentrée, on l'évoque notamment avec Marie Mondelot, elle est adjointe en charge des affaires scolaires. Bonjour.
3: Bonjour.
2: La rentrée des enfants est donc toute récente. Comment ça s'est passé?
3: Ça s'est très bien passé. Nous avons pu assister à la rentrée scolaire. Le maire Gilles Kelenec s'est rendu à l'école élémentaire pendant que Irène Buité et moi-même, donc Irène est conseillère municipale, nous étions à l'école maternelle.
2: Et justement, Irène Buité, elle aussi est avec nous. Bonjour.
4: Bonjour.
2: Quels sont les changements dans les écoles pour cette rentrée 2026-2027?
4: Alors, pour cette nouvelle rentrée, nous avons accueilli une nouvelle enseignante, Aurore Darbas, qui a pris ses fonctions en remplacement de Madame Préau dans la classe des toutes petites sections, petites sections et une partie des moyennes sections. Laetitia Pérez assure désormais la direction de l'école maternelle tout en poursuivant son travail avec les moyennes et grandes sections.
2: Alors ça c'est pour la maternelle, qu'en est-il de l'élémentaire?
4: Alors pour l'élémentaire, l'équipe de l'élémentaire reste stable. Une équipe d'AESH, c'est-à-dire qui accompagne évidemment les élèves à besoins particuliers, une en maternelle et trois en élémentaire, complètent cette équipe.
2: Et en ce qui concerne la cantine?
4: Alors, en ce qui concerne la cantine, lors du conseil municipal du mois de juillet, les élus ont voté pour la révision des tarifs de la cantine. Le tarif du repas reste à 1 euro quand le quotient familial est inférieur à 1000 euros. S'il est compris entre 1000 et 1500, 3 euros et au-delà de 1500, 4 euros. Ce qui permet à plus de familles d'entrer dans le dispositif.
2: Dans l'organisation des équipes éducatives, est-ce qu'il y a des nouveautés par rapport à l'année scolaire précédente, Marie Mondelot?
3: Oui, en fin d'année scolaire, nous avons élaboré une charte précisant les fonctions spécifiques des ATSEM et des professeurs des écoles. Ce travail a été fait conjointement avec toute l'équipe éducative de la maternelle, puisque les ATSEM n'interviennent qu'en maternelle, et les élus en charge des affaires scolaires. La charte a ensuite été validée par l'inspectrice de circonscription.
2: Alors, est-ce qui concerne les locaux à présent?
4: Alors, le chantier participatif lancé par la municipalité a réuni plus de 30 personnes durant 3 semaines cet été. Il y avait les élus, des enseignants, du personnel communal, des parents, des adolescents, mais aussi des professionnels bénévoles. Et même nos maris ont été sollicités. Le service technique a terminé la mise en peinture et le résultat est superbe. L'espace sanitaire, le bureau des ATSEM, la salle de plonge et le couloir de la classe des petits ont pu ainsi être rénovés.
2: Quels sont les effectifs pour cette rentrée? Faisons le point.
3: Donc, pour les deux classes de la maternelle, 16 pour la première classe avec Aurore Darbas et 16 pour la seconde classe avec Laetitia Pérez. En ce qui concerne l'élémentaire, 13 CP, donc Karine Focard et Lucie Hélérault, 18 CE1 avec Magali Petit-Prédelpli et Lucie Hélérault, Vincent Andrieux, un double niveau avec 17 enfants et Cyril Persin, qui a la classe des plus grands, avec 21. Si les effectifs ont légèrement baissé, nous sommes très attentifs et actifs pour rendre nos écoles de plus en plus attractives.
2: Qu'en est-il des projets des différentes classes, Irène Buité?
4: Nous attendons avec impatience les conseils d'école tout début novembre pour connaître les nouveaux projets pédagogiques, artistiques et sportifs que les enseignants auront à cœur comme d'habitude de mettre en place pour leur classe. Nous poursuivrons nos échanges avec les équipes enseignantes que nous continuerons de soutenir.
2: Merci beaucoup Irène Buité, conseillère municipale, ainsi que Marie Mondelot, adjointe en charge des affaires scolaires pour cette rentrée 2026-2027 dans les écoles de Villeréal.
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5: Bonjour à tous, à la une de l'actualité, le niveau des élèves français continue de baisser. La France se classe 27e du nouveau classement PISA qui évalue les compétences des jeunes de 15 ans en maths, en lecture et en sciences. Elle reste globalement dans la moyenne des pays de l'OCDE. Le classement pointe de fortes inégalités sociales ainsi qu'un manque de personnel et de matériel dans certains établissements. Écoutez Aurélie Gagné, elle est porte-parole au SNUIP.
6: Il faut absolument que la France réussisse à réduire ses écarts entre les élèves issus de milieux favorisés et les élèves issus de milieux défavorisés. Et pour cela, il faut mettre le paquet sur les premières années d'école, mais aussi repenser les programmes. Il faut repenser la formation des enseignants, vraiment ouvrir bien largement au-delà des mathématiques et du français. Et puis, il faut leur redonner la main sur leur métier, leur faire confiance. Et cette confiance leur permettra de se sentir plus à l'aise et puis de mieux faire leur métier.
5: Voilà des propos recueillis par Myline Debac. La France perd une place depuis le dernier classement en 2023. Le classement pointe particulièrement de fortes inégalités sociales ainsi qu'un manque de personnel et de matériel dans certains établissements. Mieux former les adultes qui encadrent les enfants, c'est l'objectif de la nouvelle école du périscolaire ouverte à Paris. Les animateurs y seront notamment formés à la prévention des violences et à l'inclusion. 2 jours seront obligatoires pour les futurs vacataires avant leur prise de fonction. L'idée, c'est de former 7500 agents cette année. Après 4 jours de lutte, le feu de forêt de Puy-Laurence dans l'Aude est fixé depuis ce matin. Environ 225 hectares ont été parcourus par les flammes. Les opérations se poursuivent avec 70 pompiers et 23 véhicules pour éteindre les points chauds. Le château de Puy-Laurence, évacué vendredi, n'a pas été endommagé. 13 ans de prison pour le viol d'une femme de 75 ans à son domicile. Un homme de 33 ans a été condamné par la cour criminelle de Seine-et-Marne. Les faits remontent au 1er janvier 2024. Il s'était introduit par effraction dans le pavillon de la victime. Sa peine est assortie d'une interdiction définitive du territoire français. À l'international, Benjamin Netanyahou sous pression après de nouvelles révélations sur le 7 octobre. Selon un journal israélien, Netanyahou aurait été averti fin septembre 2023 par le président des Émirats arabes unis qu'une attaque majeure du Hamas se préparait. Il n'aurait pas transmis cette alerte au chef des services de sécurité. Son cabinet dénonce un mensonge total. Enfin, il a créé et incarné le célèbre Casimir pendant plus de 50 ans. Le marionnettiste Yves Brunier est décédé à 85 ans. Casimir et l'émission L'île aux enfants ont accompagné toute une génération d'enfants de 1974 à 1982. Fin de ce flash, excellent après-midi à tous.

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1: Bienvenue sur Radio 4, il est l'heure de faire le plein de sorties, de rendez-vous associatifs et de bons plans près de chez vous. Et même si vous venez juste de nous rejoindre, restez avec Radio 4, cet agenda va vous donner quelques idées pour les prochains jours. La semaine démarre notamment à Eymé avec un rendez-vous désormais bien installé. Tous les mardis soirs, les supporters du rugby organisent leur loto à la salle polyvalente. Et dès mercredi, les rendez-vous se multiplient. Il sera question de gourmandise à salle, d'alternance à Villeneuve-sur-Lot, mais aussi de randonnée, de danse et même de pétanque. Après la musique, direction donc le programme de mercredi avec plusieurs rendez-vous à retenir. Vous êtes sur Radio 4, restez bien à l'écoute.
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Vous êtes toujours sur Radio 4, je vous accompagne jusqu'à 16h. Et si vous cherchez une idée pour mercredi, il y a déjà pas mal de choses à noter. Si vous avez envie de prendre l'air, les marcheurs des chemins de Tézac proposent une randonnée douce mercredi matin à 9h sur les sentiers de la commune. Mercredi après-midi, la mission locale du pays Villeneuvois organise un rendez-vous consacré à l'alternance autour des métiers de l'industrie alimentaire et de l'hygiène. Ça se passe dans ses locaux, rue de Casseneuil à Villeneuve-sur-Lot. À Salles, ce sera le dernier rendez-vous gourmand de la saison, mercredi soir, avec DJ Tiger à l'animation. Une bonne occasion de profiter une dernière fois de cette ambiance estivale. Je vous retrouve dans un instant pour la suite du programme de mercredi, avec notamment de la danse et de la pétanque.

Retour sur Radio 4 avec la suite de l'agenda. Après la randonnée et le rendez-vous de l'alternance, mercredi se poursuit aussi en musique et en boule de pétanque. À Fumel, l'association Pim's Dance fait sa rentrée mercredi à 19h15 à la salle Jean Goujon. Au programme, danse de salon, kizomba et salsa. Avis aux amateurs, les cours reprennent donc cette semaine. Et pour terminer cette journée de mercredi, direction Biron, le comité des fêtes organise un concours de pétanque mercredi soir sur le parking de l'ancienne école. Voilà pour mercredi, mais jeudi, le choix devient encore plus large avec du yoga, des lotos, de la belote et même une soirée cinéma particulière à Mont-Saint-Branly-Bosse. Tout cela arrive dans quelques instants sur Radio 4.

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Continuons de dérouler ensemble le programme de l'agenda de Radio 4 et place maintenant au rendez-vous de jeudi. À Castionnès, le club de longue vie reprend ses cours de yoga ce jeudi à 10h. À noter aussi dans vos agendas que la salsa reprendra le 16 septembre et le qigong le 6 octobre. Jeudi après-midi, les adhérents du club des aînés du Mont-Pujol ont rendez-vous pour un loto dans la salle des Amandiers. Et le soir, changement d'ambiance avec l'Arc Club de Fumel qui redémarre sa saison de concours de belote. Rendez-vous à la salle des fêtes de Valeille. Et ce n'est pas terminé pour jeudi, plusieurs autres lotos sont prévus dans la soirée. Je vous en dis plus dans 3 minutes.

jeudi soir, les amateurs de loto auront décidément l'embarras du choix. Le club de rugby de la Capelle-Biron reprend ses lotos mensuels à la salle polyvalente. Attention toutefois aux changements à retenir, le début du loto est désormais fixé à 20h30. Le club de rugby des quatre cantons BHAP organise également un loto jeudi soir dans la salle des lotos de Castionnès, comme tous les jeudis. Et puis pour une sortie un peu différente, prenons la direction du cinéma Liberty de Mont-Saint-Pont-les-Bosses. Jeudi à 18h30, place à la soirée d'ouverture de la nouvelle saison d'Unipop de ville en ville, avec la projection de Garance de Jeanne Herry. La réalisatrice sera ensuite à rencontrer en direct du cinéma de Pessac. Après cette journée de jeudi, place bientôt au vendredi avec randonnée, atelier, sport et musique. La suite de votre agenda, c'est dans quelques minutes sur Radio 4.

mercredi, les habitudes reprennent leur rythme, mais quelques rendez-vous sortent aussi de l'ordinaire. Une randonnée dès le matin, un concert immersif à Villeréal, une assemblée générale à Villeneuve-sur-Lot, faisant le point ensemble sur l'agenda de Radio 4. Les marcheurs des chemins de Tézac proposent cette fois une randonnée active à Mont-Cabrier, avec un départ prévu à 8h30. À Villeréal, le centre social Éclat reprend ses ateliers habituels et propose également cette semaine un rendez-vous un peu particulier, un concert immersif et participatif avec Giraffe, vendredi à 10h. Et pour les passionnés de tennis de table, le ping-pong club du Villeneuvois tient son assemblée générale vendredi à 19h dans la salle Marc David au complexe sportif de la Miremorie à Villeneuve-sur-Lot. Mais vendredi soir, il y aura aussi de la musique dans un cadre plutôt exceptionnel. Direction Montbazillac pour Jazz Enché, à suivre dans quelques instants sur Radio 4.

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4: Bonjour à tous, à la une de l'actualité, le niveau des élèves français continue de baisser. La France se classe 27e du nouveau classement PISA qui évalue les compétences des jeunes de 15 ans en maths, en lecture et en sciences. Elle reste globalement dans la moyenne des pays de l'OCDE. Le classement pointe de fortes inégalités sociales ainsi qu'un manque de personnel et de matériel dans certains établissements. Écoutez Aurélie Gagné, elle est porte-parole au SNUIP.
5: Il faut absolument que la France réussisse à réduire ses écarts entre les élèves issus de milieux favorisés et les élèves issus de milieux défavorisés. Et pour cela, il faut mettre le paquet sur les premières années d'école, mais aussi repenser les programmes. Il faut repenser la formation des enseignants, vraiment ouvrir bien largement au-delà des mathématiques et du français. Et puis, il faut leur redonner la main sur leur métier, leur faire confiance. Et cette confiance leur permettra de se sentir plus à l'aise et puis de mieux faire leur métier.
4: Voilà des propos recueillis par Myline Debac. La France perd une place depuis le dernier classement en 2023. Le classement pointe particulièrement de fortes inégalités sociales ainsi qu'un manque de personnel et de matériel dans certains établissements. Mieux former les adultes qui encadrent les enfants, c'est l'objectif de la nouvelle école du périscolaire ouverte à Paris. Les animateurs y seront notamment formés à la prévention des violences et à l'inclusion. 2 jours seront obligatoires pour les futurs vacataires avant leur prise de fonction. L'idée, c'est de former 7500 agents cette année. Après 4 jours de lutte, le feu de forêt de Puy-Laurence dans l'Aude est fixé depuis ce matin. Environ 225 hectares ont été parcourus par les flammes. Les opérations se poursuivent avec 70 pompiers et 23 véhicules pour éteindre les points chauds. Le château de Puy-Laurence, évacué vendredi, n'a pas été endommagé. 13 ans de prison pour le viol d'une femme de 75 ans à son domicile. Un homme de 33 ans a été condamné par la cour criminelle de Seine-et-Marne. Les faits remontent au 1er janvier 2024. Il s'était introduit par effraction dans le pavillon de la victime. Sa peine est assortie d'une interdiction définitive du territoire français. À l'international, Benjamin Netanyahou sous pression après de nouvelles révélations sur le 7 octobre. Selon un journal israélien, Netanyahou aurait été averti fin septembre 2023 par le président des Émirats arabes unis qu'une attaque majeure du Hamas se préparait. Il n'aurait pas transmis cette alerte au chef des services de sécurité. Son cabinet dénonce un mensonge total. Enfin, il a créé et incarné le célèbre Casimir pendant plus de 50 ans. Le marionnettiste Yves Brunier est décédé à 85 ans. Casimir et l'émission L'île aux enfants ont accompagné toute une génération d'enfants de 1974 à 1982. Fin de ce flash, excellent après-midi à tous.

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1: Et si votre vendredi soir se passait dans un château, c'est possible avec Jazz Enché au château de Montbazillac. Une soirée à retenir pour les amateurs de jazz. Dans le cadre de Jazz Enché, le quartet Paola Vera sera en concert à partir de 21h. Et si vous souhaitez manger sur place, il faudra arriver un peu plus tôt. Il sera possible de se restaurer sur place dès 19h. Une musique pleine de groove à la croisée du jazz, de la soul et de la pop avec la voix de Paola Vera comme fil conducteur. Une soirée à prévoir donc avec repas, musique et cadre viticole. Et petit rappel pratique, il est conseillé de réserver. Après ce rendez-vous musical du vendredi, l'agenda bascule déjà vers le week-end. Samedi, il y aura du sport, des loisirs, un escape game, des randonnées et surtout le retour du Descarats Festival. Restez à l'écoute de Radio 4 pour la suite, c'est juste après la musique.

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des sorties, des rencontres, du sport, de la musique, des rendez-vous associatifs, la vie locale est bien animée. Petit tour d'horizon avec Radio 4. À Montflanquin, l'école de football fait sa rentrée. Les inscriptions auront lieu ce samedi de 10h à midi, directement au stade. Même jour, même heure, direction Villeréal pour un escape game proposé par le centre social Éclat, de quoi faire travailler les méninges en équipe. Les amateurs de marche pourront eux rejoindre les randonneurs du Villeneuvois qui partiront à Montaigu de Quercy samedi après-midi. Et puis à Castionnès, le club de Longuevie organise son loto à 14h30 dans la salle du club. Mais le gros rendez-vous de samedi se prépare aussi au Lorès avec la 6e édition du Descarats Festival. Je vous donne tous les détails dans quelques minutes.

Et si samedi, vous faisiez un petit détour par le Laurès au Lossou, le Descarats Festival revient pour sa 6e édition et ça promet une journée plutôt animée. À partir de 16h, place au concert avec une programmation qui va du rock au punk, en passant par la pop progressive, le grunge ou encore l'électro. Parmi les groupes à l'affiche, Rose Béton et Chez la Bombe. Mais le Descarats, ce n'est pas seulement de la musique, il y aura aussi des animations pour les enfants et les adultes, des food trucks locaux, des expositions, un marché artisanal, un village associatif, sans oublier des spectacles de danse et de feu. Bref, une ambiance festive et décalée à retrouver samedi au Laurès. L'entrée est à 10€ et c'est gratuit pour les moins de 18 ans. Et si vous préférez terminer la journée autour d'un loto, rendez-vous à Villeneuve-sur-Lot. Le Rotary Club organise un loto à 21h au Cercle Villeneuvois. C'est au profit du service des soins palliatifs du pôle de santé du Villeneuvois. Après samedi, dimanche prendra le relais avec une belle série de vide-greniers, une brocante et un bal. Tout le programme arrive dans quelques instants, toujours sur Radio 4.

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C'est votre agenda sur Radio 4 et dimanche, les chineurs auront largement de quoi remplir leur matinée. Premier rendez-vous à Tournon-d'Agenais avec le vide-grenier organisé par l'association Les Doigts de Fée de l'EHPAD Bel Air. Sur place, restauration, buvette et même une paella pour le déjeuner. Ça se passe au gymnase. Vide-grenier également du côté de Casseneuil avec la Batouk Fanfare, c'est au bord du Lot. Et à Cancon aussi, le club de football organise son vide-grenier au stade. Et puis rendez-vous à Villeréal pour la brocante mensuelle. Pour terminer ce dimanche, direction Saint-Vivien avec le comité des fêtes de Sainte-Trope-de-Bord. À 14h30, place au bal avec les accordéonistes Pascal Terrible et Sébastien Farge. Mais le week-end ne s'arrête pas là, deux fêtes de village sont également à noter. C'est à découvrir après la musique sur Radio 4.

Vous êtes toujours sur Radio 4 et voici deux rendez-vous qui vont rythmer le week-end du 11 au 13 septembre. À Dos, la fête du village commencera vendredi soir avec un concours de belote à 21h. Samedi, dès 14h, place à la braderie et à la pétanque, avant un repas dansant le soir avec DJ Jones. Dimanche, voitures et motos anciennes, mets des élus, restauration le midi avec Jean-Paul Albert à l'animation musicale, puis braderie l'après-midi. Et à Moustier, la fête annuelle aura lieu samedi et dimanche. Marché artisanal et de producteurs dès 10h samedi, loto à 14h, danse country à 18h, puis jambon grillé, musique et feux d'artifice. Dimanche, vie de grenier, voitures anciennes et repas le midi. Petit rappel, il faudra penser à apporter vos couverts. Et avant de refermer cet agenda, quelques informations pratiques restent à partager. Dernier rendez-vous de l'agenda de Radio 4 dans un instant.

C'est la dernière partie de votre agenda sur Radio 4 avec quelques informations à garder précieusement sous le coude. L'association Pujol Sport Senior Santé propose de nombreuses activités dès 50 ans. Badminton, danse, tir à l'arc, mais aussi couture, généalogie ou informatique. Le planning complet est disponible sur le site internet pujol-sport-senior.fr. Les amateurs de Scrabble peuvent également retrouver le club du Villeneuvois tous les lundis et vendredis à 14h à la Maison de la Vie Associative de Villeneuve-sur-Lot. À Villeneuve toujours, les Cavaliers de Toulouse font leur entrée avec des cours pour les enfants dès 6 ans et pour les adultes, du débutant jusqu'à la compétition. Et si vous passez par Montflanquin avant le 10 septembre, ne manquez pas l'exposition de peinture « Un monde improbable » présentée par Annie Bréchet et Anne-Marie Fadel, c'est dans la salle d'Aquitaine. Enfin, notez déjà le repas grillade de la société de chasse de Saint-Étienne de Villeréal. Il aura lieu le samedi soir 19 septembre à la salle des fêtes. Les inscriptions sont à faire avant le 16 septembre. Voilà pour l'agenda, des idées de sortie, des rendez-vous associatifs, du sport, de la musique et surtout beaucoup de vie locale. Merci d'avoir partagé ce moment avec nous. Je vous souhaite une bonne fin d'après-midi sur Radio 4.

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4: Bonjour à tous, à la une de l'actualité, le niveau des élèves français continue de baisser. La France se classe 27e du nouveau classement PISA qui évalue les compétences des jeunes de 15 ans en maths, en lecture et en sciences. Elle reste globalement dans la moyenne des pays de l'OCDE. Le classement pointe de fortes inégalités sociales ainsi qu'un manque de personnel et de matériel dans certains établissements. Écoutez Aurélie Gagnier, elle est porte-parole au SNUIP.
5: Il faut absolument que la France réussisse à réduire ses écarts entre les élèves issus de milieux favorisés et les élèves issus de milieux défavorisés. Et pour cela, il faut mettre le paquet sur les premières années d'école, mais aussi repenser les programmes. Il faut repenser la formation des enseignants, vraiment ouvrir bien largement au-delà des mathématiques et du français. Et puis, il faut leur redonner la main sur leur métier, leur faire confiance. Et cette confiance leur permettra de se sentir plus à l'aise et puis de mieux faire leur métier.
4: Voilà des propos recueillis par Myline Desbac. La France perd une place depuis le dernier classement en 2023. Le classement pointe particulièrement de fortes inégalités sociales ainsi qu'un manque de personnel et de matériel dans certains établissements. Mieux former les adultes qui encadrent les enfants, c'est l'objectif de la nouvelle école du périscolaire ouverte à Paris. Les animateurs y seront notamment formés à la prévention des violences et à l'inclusion. 2 jours seront obligatoires pour les futurs vacataires avant leur prise de fonction. L'idée, c'est de former 7500 agents cette année. Après 4 jours de lutte, le feu de forêt de Puy-Laurence dans l'Aude est fixé depuis ce matin. Environ 225 hectares ont été parcourus par les flammes. Les opérations se poursuivent avec 70 pompiers et 23 véhicules pour éteindre les points chauds. Le château de Puy-Laurence, évacué vendredi, n'a pas été endommagé. 13 ans de prison pour le viol d'une femme de 75 ans à son domicile. Un homme de 33 ans a été condamné par la cour criminelle de Seine-et-Marne. Les faits remontent au 1er janvier 2024. Il s'était introduit par effraction dans le pavillon de la victime. Sa peine est assortie d'une interdiction définitive du territoire français. À l'international, Benjamin Netanyahou sous pression après de nouvelles révélations sur le 7 octobre. Selon un journal israélien, Netanyahou aurait été averti fin septembre 2023 par le président des Émirats arabes unis qu'une attaque majeure du Hamas se préparait. Il n'aurait pas transmis cette alerte au chef des services de sécurité. Son cabinet dénonce un mensonge total. Enfin, il a créé et incarné le célèbre Casimir pendant plus de 50 ans. Le marionnettiste Yves Brunier est décédé à 85 ans. Casimir et l'émission L'île aux enfants ont accompagné toute une génération d'enfants de 1974 à 1982. Fin de ce flash, excellent après-midi à tous.

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0: Bonsoir à tous, à la une de l'actualité, Sébastien Lecornu l'assure, il n'a jamais été question de toucher à l'épargne salariale dans le budget 2027. Le Premier ministre souhaite au contraire permettre aux salariés d'utiliser plus librement cet argent. Le gouvernement soutient une proposition permettant de débloquer exceptionnellement jusqu'à 5 000 € sans impôts ni cotisations. Une enquête est ouverte après la mort d'un automobiliste à Chambéry. Après un refus d'obtempérer lundi soir, l'homme a été retrouvé dans sa voiture avec une grave blessure à la tête. Aucun élément ne met en cause les policiers à ce stade et la piste d'un accident ou d'un geste auto-infligé est étudiée. Une autopsie doit avoir lieu demain. Une mutuelle complémentaire directement gérée par la Sécurité sociale, c'est la proposition d'un collectif de médecins, d'élus et d'économistes, parmi lesquels Thomas Piketty et Gabriel Zucman. Selon leur pétition, ce système permettrait d'économiser au moins 8 milliards d'euros de frais de gestion, une somme qui pourrait servir à améliorer l'accès aux soins. Le niveau des élèves français continue de baisser. La France se classe 27e du nouveau classement PISA. Il évalue les compétences des jeunes de 15 ans en maths, en lecture et en sciences. Le classement pointe de fortes inégalités sociales et un manque de personnel et de matériel dans certains établissements. Aurélie Gagné est porte-parole du SNUIPP.
1: Il faut absolument que la France réussisse à réduire ses écarts entre les élèves issus de milieux favorisés et les élèves issus de milieux défavorisés. Pour cela, il faut mettre le paquet sur les premières années d'école, mais aussi repenser les programmes, repenser la formation des enseignants, vraiment ouvrir bien largement au-delà des mathématiques et du français. Et puis, il faut leur redonner la main sur leur métier, leur faire confiance. Et cette confiance leur permettra de se sentir plus à l'aise et puis de mieux faire leur métier.
0: Propos recueillis par Mylène Desbac. Deux tableaux de Renoir sont toujours recherchés après le cambriolage d'un musée à Cagnes-sur-Mer dans les Alpes-Maritimes ce matin. 4 œuvres ont été dérobées peu avant 6h ce matin, mais 2 ont été abandonnées par les voleurs pendant leur fuite. Le préjudice total des 4 tableaux est estimé à 9 millions d'euros. Les 2 suspects sont toujours recherchés. Enfin, changement de décor pour le Ballon d'Or. La cérémonie 2026 aura lieu à Londres et non à Paris, comme c'est le cas d'habitude. Une première qui renvoie à l'histoire du trophée, remporté lors de sa création en 1956 par l'anglais Stanley Matthews. Alors, qui succédera à Ousmane Dembélé? Réponse le 26 octobre. Voilà, c'est la fin de ce flash. Bonne fin de journée à tous.

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0: Bonsoir à tous, à la une de l'actualité, Sébastien Lecornu l'assure, il n'a jamais été question de toucher à l'épargne salariale dans le budget 2027. Le Premier ministre souhaite au contraire permettre aux salariés d'utiliser plus librement cet argent. Le gouvernement soutient une proposition permettant de débloquer exceptionnellement jusqu'à 5 000 euros sans impôts ni cotisations. Une enquête est ouverte après la mort d'un automobiliste à Chambéry. Après un refus d'obtempérer lundi soir, l'homme a été retrouvé dans sa voiture avec une grave blessure à la tête. Aucun élément ne met en cause les policiers à ce stade et la piste d'un accident ou d'un geste auto-infligé est étudiée. Une autopsie doit avoir lieu demain. Une mutuelle complémentaire directement gérée par la Sécurité sociale, c'est la proposition d'un collectif de médecins, d'élus et d'économistes, parmi lesquels Thomas Piketty et Gabriel Zucman. Selon leur pétition, ce système permettrait d'économiser au moins 8 milliards d'euros de frais de gestion, une somme qui pourrait servir à améliorer l'accès aux soins. Le niveau des élèves français continue de baisser. La France se classe 27e du nouveau classement PISA. Il évalue les compétences des jeunes de 15 ans en maths, en lecture et en sciences. Le classement pointe de fortes inégalités sociales et un manque de personnel et de matériel dans certains établissements. Aurélie Gagné est porte-parole du SNU-IPP.
1: Il faut absolument que la France réussisse à réduire ses écarts entre les élèves issus de milieux favorisés et les élèves issus de milieux défavorisés. Pour cela, il faut mettre le paquet sur les premières années d'école, mais aussi repenser les programmes, repenser la formation des enseignants, vraiment ouvrir bien largement au-delà des mathématiques et du français. Et puis, il faut leur redonner la main sur leur métier, leur faire confiance. Et cette confiance leur permettra de se sentir plus à l'aise et puis de mieux faire leur métier.
0: Propos recueillis par Myline Desbac. Deux tableaux de Renoir sont toujours recherchés après le cambriolage d'un musée à Cagnes-sur-Mer dans les Alpes-Maritimes ce matin. 4 œuvres ont été dérobées peu avant 6h ce matin, mais 2 ont été abandonnées par les voleurs pendant leur fuite. Le préjudice total des 4 tableaux est estimé à 9 millions d'euros. Les 2 suspects sont toujours recherchés. Enfin, changement de décor pour le Ballon d'Or. La cérémonie 2026 aura lieu à Londres et non à Paris, comme c'est le cas d'habitude. Une première qui renvoie à l'histoire du trophée, remporté lors de sa création en 1956 par l'anglais Stanley Matthews. Alors, qui succédera à Ousmane Dembélé ? Réponse le 26 octobre. Voilà, c'est la fin de ce flash. Bonne fin de journée à tous.

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1: J'aurais bien envie d'éternuer. Mais vous êtes là pour me concentrer, pour que je sois concentré, d'accord les Jojo?
2: Oui. Voilà.
1: Parce que j'ai pris un rhume là, d'un coup, je sais pas ce qui s'est passé.
2: Rhume des fois.
3: Ah bah, des fois on a des rhumes.
1: Hein. Voilà,
3: des
1: c'est ça.
3: Des fois.
1: Et mais... donc si j'éternue, abandonné, ne soyez pas inquiet.
4: J'éternue, abandonné.
1: Il est en pleine forme, c'est Jérôme que je vous demande d'applaudir s'il vous plaît.
4: Bonjour.
1: Bonjour Jérôme de la RUA, comment allez-vous?
4: Ça va.
1: Super. Moi je voulais dire, la dernière fois vous avez fait une chronique, a été super. Eh bien, on la refera pas.
4: D'accord.
1: Yann Morel est là. Bonjour Yann.
5: Bonjour.
1: Comment ça va?
5: Ça va super bien.
1: Bien, Yann, vous allez nous faire voyager aujourd'hui.
5: Voilà.
1: À travers un joli conte.
5: Oui.
1: On va où? On peut avoir un petit truc?
5: Alors, dans un lointain royaume.
1: Ah, j'adore.
5: Forcément, puisque c'est un conte.
1: D'accord.
5: Un conte qui s'appelle Les Habits Neufs de l'Empereur.
1: Oh. Tout un programme.
5: Tout à fait.
1: Bien. Thierry est là. Bonjour Titi.
6: Bonjour.
1: Comment allez-vous?
6: Bien.
1: Bon, tant mieux.
6: Très bien.
1: Ça c'est fait.
5: Non mais c'est efficace.
1: Oui, non, vois, au niveau de la bien. Présentation, je manque à tous mes devoirs. J'aurais dû commencer par la plus belle aujourd'hui. C'est
7: oh
1: Laurence Frati que je vous demande d'applaudir. Bravo Lola.
7: Bravo.
1: On applaudit votre splendeur.
7: Oh, c'est trop.
1: Votre beauté.
7: Arrêtez.
1: Vos nouvelles lunettes, peut-être.
7: Ah, arrêtez. C'est ça qui fait tout.
1: C'est ça. Vous avez changé un truc.
7: Il me manque le tailleur. Ça, non.
1: Vous avez
7: pas.
6: Ah oui.
1: Vous avez changé un truc.
6: Changé un truc. C'est quoi?
1: C'est les lunettes ou pas?
7: J'ai coupé les cheveux.
1: Ah bon? Eh bien, ça vous va comme un gant.
6: Ah oui.
1: Dis donc, c'est super.
6: Maintenant que tu
1: magnifique. Lolotte, on va vous retrouver tout à l'heure avec un petit jeu.
5: Allez.
1: Ce sera vers la fin de l'émission. Et puis, moi, je vous proposerai une petite question. Tiens, une question insolite sur les communes de France.
5: C'est toi qui t'y colles.
1: Ah. Ouais, je m'y colle parce que j'ai trouvé un truc pour une fois. Voilà. On va démarrer avec la blague à Titi, ça vous dit?
5: Allez.
1: Est-ce que nos techniciens préférés, chéris d'amour, peuvent nous envoyer un petit jingle? Ils sont là, ils sont chauds.
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1: Et puis on ira faire également un petit tour en Chine.
5: Ah oui.
1: Oui, on passera un petit coup de fil à un auditeur qui est très fidèle.
5: Bah, Ping.
1: Et Monsieur Ping, qui nous racontera une histoire. Thierry, c'est à vous de jouer, soyez bon, la France vous écoute.
6: C'est une femme qui fait des reproches à son boulanger. Elle dit, mais je suis désolé de vous le dire, mais votre pain est rassis. Et le boulanger lui dit, mais un peu de respect madame quand même, je faisais du pain avant que vous soyez née. Bah justement, ce que je vous reproche, c'est de le vendre que maintenant.
1: Bien, oh, bien, ça s'applaudit, moi je dis, on peut.
6: Ah quand même, jamais on m'applaudit.
1: Un homme à 20 ans, c'est plutôt football. Un homme à 40 ans, c'est plutôt tennis. Un homme à 60 ans, c'est plutôt golf. Il faut se rendre à l'évidence, plus les hommes vieillissent, plus les boules rétrécissent. Voilà.
6: N'importe quoi.
7: Bien. Comment ça se passe? Qu'est-ce que quoi?
1: C'est bien ça, Jérôme.
4: Oui, maman, je vais divorcer. Mais ma fille, tu es folle, ma fille. Il est beau, il est riche. Oui, mais je vais divorcer quand même. Mais il a la Porsche, il a la maison à Deauville, l'appartement dans le 16e. Il a l'un des plus gros cabinets d'avocats de Paris, sinon de France. Mais qu'est-ce que tu veux de plus, ma fille? Ben, divorcer. Mais t'es folle. Mais c'est un malade, maman. Comment ça, un malade? Il t'a toujours bien traité. Tu n'as pas eu toutes les fourrures que tu voulais? Les voyages, les bijoux. Qu'est-ce que tu veux de plus? Écoute, maman, c'est un malade du sexe. Il me laisse jamais tranquille. Et alors? C'est normal, ça, ma fille? Oui, mais il est sodomite. Maman, il est sodomite. Écoute, maman, je l'ai connu. J'avais le trou de balle comme une pièce de 10 centimes. Maintenant, je l'ai comme une pièce de 2 euros. Et puis alors, tu veux divorcer pour 1,90€?
1: Ah yes! Ah si, elle est bien.
7: Elle nous a fait peur.
1: Ah oui, mais elle a eu peur. Mais sortie de la bouche de Jérôme, ça passe. Ça passe tranquille. On va passer un petit coup de fil en Chine si vous avez envie. Vous avez envie ou pas?
4: Oui.
7: Ouais.
1: Oui, allez.
4: Trop tard, c'est trop tard.
1: Ah mercredi. On va appeler Monsieur Ping, qui est un fidèle auditeur, qui nous écoute depuis des années maintenant. Il est plus vieux que l'émission même, tellement qu'il nous
4: vieux.
1: Écoute longtemps. Alors, ça sonne, ça c'est une bonne nouvelle déjà.
9: Oui, allô?
1: Monsieur Ping?
9: Oui.
1: Bonjour, monsieur Ping, est-ce que vous entendez ma voix?
9: Ah oui, je l'entends très bien.
1: Est-ce que vous savez bien. Qui est à l'appareil?
9: Ah oui, de la scène.
1: Quel est le montant dans la valise?
9: Ah oui, je te reconnais. C'est Philippe Bouvard.
1: Non, c'est pas ça. Désolé, monsieur Ping, ce sont les affreux Jojo.
9: Oh oui, les affreux. feu dodo, t'es-tu pas de vous t'adore.
1: Alors, on vous appelle Viteuf parce qu'il faut qu'on accélère un peu. On aimerait bien avoir une petite blagounette, s'il vous plaît.
9: Eh ben, ça tombe très bien parce que j'ai entendu juste avant l'émission, t'écoutais là, pendant que vous parliez. Et la blague de Jérôme, elle m'a inspiré une autre blague. C'est un monsieur, il va à confesse. Je sais pas si c'est qu'on dit.
4: C'est entre Perpignan et Montpellier.
9: Alors, non, c'est la confession. Alors, il va dans le confessionnal, et j'utilise des mots hyper balèzes. Il va dans le confessionnal et dit au curé, bonjour, monsieur le curé, je viens vous voir aujourd'hui. Parce que, hier, dans la journée, j'ai fait 19 fois l'amour à ma femme, monsieur le curé. Et le curé lui dit, quoi? Vous avez fait 19 fois l'amour à votre femme? Il dit, oui, mais c'est bien votre femme. Il dit, oui. Mais alors, monsieur, mais il n'y a pas de problème. Pas de problème, tu peux faire l'amour 19 fois à ta femme. Oui, monsieur le curé, mais 19 fois, fallait que je le dise à quelqu'un.
1: Merci, monsieur Ping, à bientôt.
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1: Ça va les affreux, vous êtes prêts?
2: Oui,
1: ça va
2: très
1: vous bien. Êtes concentrés?
3: On est chaud.
1: Vous êtes chaud?
4: Oh oui, nous sommes chauds.
1: Bon, d'accord. On est ici quelque part en France, on enregistre dans une petite commune. Vous savez qu'il y a plein de petites communes en France. Et moi j'ai une petite question à vous poser. Est-ce que vous connaissez Beaumont en Verdunois?
2: Non.
1: Baisonvaux.
2: Hein,
1: avec un Z. Baisonvaux, c'est ça. Cuimières, le Mort-Homme, Fleury-Devant, Aumont près de Samogneux, ou encore Louvemont, Côte du Poivre. Voilà. On nous écoute peut-être pas là-bas, je sais pas s'il y a des réseaux.
5: Est-ce que tu vas être étonné si on te dit non?
1: Mais mince, alors moi je croyais en fait.
2: Est-ce que ça existe vraiment?
1: Alors, elles existent vraiment, mais quel est le point commun entre ces six communes, les amis?
6: Eh bien, elles s'écrivent toutes pareilles.
2: Elles n'existent plus.
1: Non, pas du tout.
5: C'est des anagrammes.
2: Elles n'existent plus.
1: Non, elles existent encore.
5: Ah, il y a... C'est des communes.
1: Oui.
5: Ou alors, eh bien, il n'y en a pas.
1: Alors.
5: Ah, attends, j'ai oublié un mot.
3: Attends.
5: Ah, oui. On me disait, pourquoi il rigole ce con? Où il n'y a pas d'habitants.
3: C'est intéressant.
1: Allez,
2: c'est pas la réponse, mais c'est vrai aussi, c'est ça?
1: Eh ben, c'est pas très loin. Enfin,
5: alors, il n'y a pas d'habitant.
1: Oui.
5: Mais le conseil municipal est là quand même.
1: Mais comment vous savez ça, vous?
5: Comment je sais pas.
1: Parce que c'est ça.
5: Je m'excuse.
3: Ah ben, il est fatigant. Il est fatigant,
1: oui. Il est cultivé, en fait, Jérôme.
3: Non, on n'exagère pas.
1: Incroyable.
3: Bah oui. Pas n'importe quoi.
1: Exactement.
2: Il vous a très souvent surpris.
1: En fait, il existe donc en France 6 communes inhabitées, mais il y a quand même un maire. Et un conseil municipal.
5: C'est vrai?
1: Mais
5: d'accord.
1: Oui.
2: Mais qui les paye alors?
1: Ben oui. Le maire n'est pas élu évidemment, mais nommé par le préfet de la Meuse, puisque c'est dans la Meuse. Et en effet, ces six villages ont le statut de commune morte pour la France, pour avoir été détruite durant la bataille de Verdun en 1916, durant la Première Guerre mondiale. Donc, et il existe donc toujours administrativement, pardon, excusez-moi. Ce sont ces six communes dans la Meuse qui est le numéro, le département, s'il vous plaît, c'est le numéro 55, bravo, vous l'avez. Et pourquoi? Parce qu'en fait, c'est en raison des terrains accidentés, de la présence de pollution ou encore des munitions qui n'ont pas explosé.
6: D'accord.
1: Donc du coup, c'est administratif et je trouvais intéressant de vous proposer ceci aujourd'hui.
3: D'accord.
1: C'était la minute culture.
6: Et j'ai envie de dire en même temps, se faire élire d'une commune sans habitants, ça n'a jamais fait peur à un homme politique. Je veux dire, a priori.
1: Vous pensez à qui?
6: Non, mais j'ai pas de nom.
3: Oh la délation.
5: J'ai pas de nom, mais là, il devrait faire gaffe quand même.
1: Eh oui. Donc il y a parmi le conseil municipal de ces communes, il est composé de 3 membres de la mairie. Sous le nom du préfet, enfin grâce au préfet de la Meuse. Voilà, je crois que je vous l'ai déjà dit.
6: Okay.
1: Ça vous va?
6: Mais ça nous va.
1: Vous avez appris un truc?
6: Ah oui, mais,
2: oui, franchement.
3: Non, mais moi je dis c'est fou.
1: Mais c'est ça le plus important.
2: C'est incroyable.
1: Dans un instant, je ne l'ai pas présenté en début d'émission, mais nous aurons la visite du
3: Grand Sphinx.
1: Qui est le Grand Sphinx? Quelqu'un peut m'expliquer?
2: Celui qui est sous le Sphinx que tout le monde connaît, à 30 mètres en dessous.
1: C'est l'autre, c'est qui le Grand Sphinx que l'on connaît?
6: C'est un ami de Titi.
2: C'est le plus vieux, celui qui donnait les énigmes à l'époque. Hein. Voilà.
1: D'accord.
2: Oui.
3: C'est logique,
1: elle est bonne en ce moment. Et on retrouvera également des brèves de comptoir avec Jérôme. Il y aura le compte de Yann Morel et puis un petit jeu et Laurence Ruati qui est là, évidemment. Qu'est-ce que vous allez faire, vous? Ah ben c'est le jeu.
3: On va faire un petit jeu.
1: Ah ben d'accord.
3: Un petit jeu sur les expressions, je sais.
1: Allez,
3: bien.
1: Ça marche, on va marquer une petite pause et on se retrouve après ça. À tout de suite.
5: Déjà?
1: Oui, bah oui.
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1: Nous sommes de retour dans votre radio, votre émission Les Affreux Jojo. On est là, nous, en chair et en os. Et puis, il y a cet être virtuel qui traverse éthéré. Le temps. Pardon ?
2: Éthéré.
1: Déterré même.
2: Et j'ai envie de dire. Nous sommes souvent atterrés.
1: Retérés. Il nous rend visite. Bon, on l'aime beaucoup, en fait.
2: Oui, mais oui.
1: On va lui mettre un petit jingle. On va appeler maintenant le Grand Sphinx.
2: Oh, je suis débordé.
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1: Allez-y, grand sphinx, arrivé.
5: Et bonjour.
1: Comment allez-vous?
5: Bien. Toujours quand je vous vois.
1: Ah, c'est gentil. Oh, vous avez fait bonne route?
5: Oui.
1: Pas trop de circulation?
5: Non. Je ne crois jamais personne à la vitesse où je vais.
1: D'accord. Le grand sphinx, les amis, vous le savez, nous propose des anecdotes, des devinettes, des questions insolites. Qu'est-ce qu'il nous a fait la dernière fois?
5: Des énigmes.
1: Et là, aujourd'hui, c'est une énigme. On vous écoute. Allez.
5: Qu'est-ce qui peut être à la fois?
1: Il change de voix, c'est bizarre.
5: Dans la mer et dans le ciel.
2: J'ai eu peur. Qu'est-ce qui peut être à la fois? Dans la merde.
1: Dans la merde. Allez, l'horizon. Allez, autre chose ou pas?
5: Pas du tout.
1: Oh merde, j'étais tellement sûr de moi.
2: Ah oui.
5: Sûr de vous.
1: Ben oui. Alors, qu'est-ce peut être dans la mer et dans l'horizon?
2: Et mais quel horizon?
6: Dans le ciel.
1: Dans le ciel.
2: Le bleu. Le bleu de la mer et le bleu du ciel.
6: Ah ouais.
5: Ça se tient.
7: Un poisson. Il y a des poissons volants.
5: Il y a des poissons dans le ciel.
7: Mais oui, les poissons volants. C'est
5: sérieusement. Mais oui. Mais oui.
7: Ah bah, quand tu tombes dans l'eau.
2: Si tu le jettes fort.
7: Ça dépend comment tu le regardes. Et c'est une question de point de vue, monsieur le sphinx.
1: Est-ce que c'est une boule de feu, comme le soleil, par exemple?
2: Pourquoi dans la mer?
1: Eh bien, le coucher de soleil, quand vous regardez le coucher de soleil, le soleil se couche, il est à la fois.
5: À l'horizon, vous rejoignez, monsieur Morel? Non,
1: c'est pas ça.
6: Ah, mais non, mais du coup, un reflet, alors, éventuellement? Donc, un nuage, par exemple, qui se reflèterait?
1: Un nuage qui se reflète dans l'eau?
6: Ah oui, mais pas dans la mer.
1: Non, c'est compliqué.
6: Pas bien dans la mer.
2: Si,
6: ça marche aussi.
2: Si.
6: Bah, c'est ça, alors, c'est un
2: après
6: nuage.
2: Après l'apéro aussi.
6: Voilà. Non. C'est un reflet.
5: Ce n'est pas la réponse.
1: C'est une gnime, on a dit.
2: Alors, est-ce que, comme c'est quand même un peu con ces trucs, c'est quoi l'histoire?
6: Qu'est-ce qui peut être à la fois dans la mer et dans le ciel?
2: Voilà. Et si, par exemple, je te dis, par exemple, un truc bête, la lettre E.
6: Oui, effectivement, c'est à la fois dans la mer et dans le ciel.
1: Ah, c'est pas très bête.
5: Lettre E. Ah oui,
2: la lettre E.
5: Par rapport à l'écriture.
1: Oui.
5: Mais non, rien à voir.
2: La lettre E par rapport à l'écriture. Mais j'ai envie de te dire oui.
5: Mais j'ai envie de te dire non.
6: Un sous-marin volant.
2: Ah oui.
5: Ah, ça c'est pas
6: vrai. Ah, oui. Je m'approche de la vérité là.
5: Pas du tout.
1: Est-ce que c'est un objet?
5: Non.
1: Est-ce que
7: il avait soif, il a bu un verre d'eau. Arrêtez, pourquoi vous
5: allez, n'importe quoi, j'ai rien du tout.
7: Il vient de loin. Excusez-moi, c'est le désert et il fait soif là-bas.
5: J'arrive d'Égypte, il fait super chaud.
1: Mais oui, on comprend.
2: Oui, il est venu en courant, le gars.
7: C'est pour ça.
2: Il a bouffé la poussière. Hein.
5: C'est ça.
6: Alors, donc, ce n'est pas un objet.
5: Non.
1: Est-ce qu'on peut avoir un petit indice? Cheval.
7: Bleu.
1: Bleu.
5: Qu'est-ce que je peux vous dire comme indice?
2: Et dans le ciel.
5: Ce n'est pas les mêmes choses, mais ça s'appelle pareil.
2: Ah oui.
1: Ah oui, la différence n'est pas la même.
2: Ah. Et oui, par exemple, t'as un coquillage, il s'appelle cumulonimbus.
6: Oui, du coup, il est dans la mer et dans le ciel.
2: Et oui, parce que son frère qui s'appelle pareil, il est dans le ciel.
6: Et oui, c'est
2: voilà.
6: Ça.
2: Ou nimbus. Ou Cyrus, ou Hippocampe, ou...
1: On s'éloigne.
2: Attends, la grande ours, l'ourson.
6: Non, ah, l'oursin?
2: Non, la grande ours.
1: Vous êtes parti loin, là?
7: Il s'est emballé?
6: Ah, l'étoile, c'est l'étoile.
7: L'étoile, j'allais le dire.
6: Mais c'est toi, merci, mon
5: pote. Bravo. Non, moi je dis vraiment, il a.
1: Moi je dis bravo, Jérôme. Et je dis bravo, grand sphinx.
5: Bravo.
1: Bien. On va vous souhaiter un bon retour.
5: Mais merci, mais
1: on va vous dire à bientôt.
5: Vous
1: revenez quand vous voulez, vous le savez, vous êtes toujours bien accueillis.
5: Je vous ai envoyé ma dernière facture, hein, n'oubliez pas. Hein. Bon, allez, bye bye.
1: On l'a transmis à la compta.
5: J'espère bien, parce que bon. Allez, bye bye.
1: À la Raymond Comptabilité.
6: Faut nous laisser maintenant.
1: Ouais, merci. On marque une pause, on se retrouve dans un instant avec Jérôme et les brèves de comptoir.
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1: La suite de votre émission, les affreux Jojo, les amis, on a tous l'habitude d'aller boire un petit café dans un bistrot, dans un bar, de s'installer tranquillement. Et puis là, tout à coup, accoudé au comptoir, il y a ce dialogue de sourds, mais avec des choses assez intéressantes. Ce sont les brèves de comptoir que Jérôme nous propose maintenant.
2: La pluie, elle tombe direct par terre, alors que la neige, elle se balade avant.
1: C'est poétique. Oui, c'est poétique, ça.
2: Oui. Ouais. Je ne suis pas Elvis Presley, même si tout le monde le croit. Eh, on est 66 millions d'habitants. Et l'autre, il fait où ? Ben, en France. Ouais, ben, quand tu vois la rue, on se demande où ils sont, hein. Ah ouais, le mariage homo, si t'es pas homo, tu peux pas le faire. Ben, l'autre dit, ben non. Ouais, il y en a que pour eux, quoi.
1: Ah, bien.
2: Un jour, j'ai vu un merle se reculer pour laisser manger les petits moineaux. Ça arriverait pas à l'homme, ça. Hein. Dommage que je connaissais pas son nom.
3: C'est mignon, en fait.
1: Ah oui.
2: Le froid est un dysfonctionnement du chaud. L'autre lui fait, toi, t'es prêt à dire n'importe quoi pour continuer à picoler. Ouais, bon, déjà, sur 10 doigts, allez, il y en a 8 qui servent à rien.
3: Faut pas lui passer un verre en cristal. Lui.
4: Faut pas l'embaucher, surtout.
2: Attends, on parle avec coquillages. Les coques, pleines de sable, ben, c'est de la bouffe de maçon. Ils sont cassés, tes feux arrière. Alors tu lui fais, les feux arrière, c'est pour ceux qui me suivent. Et ceux qui me suivent, je les emmerde.
5: Ça parle d'amour, tout ça.
2: Comme j'ai deux doigts. Et là, comme j'ai deux doigts, là. Mais va faire chier quelqu'un d'autre.
5: Ah, c'est très bon, ça.
1: En plus, parce que tu as l'image,
5: on les,
1: en fait.
5: On les voit, on les voit.
4: On les voit bien, ouais.
5: Et puis, tu sais, il en a fait plusieurs. Tu sais, c'est le cinquième qui lui dit, mais putain, lâche-moi, merde, avec tes doigts.
2: J'en avais un au bar, et à chaque fois qu'il venait, il m'en racontait la blague. Tu sais, la blague du mec qui se fait arrêter. Et souffler dans le ballon, et je peux enlever mes lunettes. Ah oui, le pourquoi ? Mais comme ça me fera deux verres en moins.
1: Oh là là.
2: Et tous les jours.
1: Mais non.
2: Déjà, la blague, tu la connais ? Et tous les jours, il te la raconte. Eh, elle est drôle, Moi, oh, j'ai un problème, lui. Qu'est-ce que j'ai fait ? Ben, rien. Mais pourquoi vous me regardez comme ça ? T'es con. Qu'est-ce que j'ai dit ? Rien. Ben, t'es pas net. T'es con. Bon, moi, j'y vais. T'es con et toi, t'es beau. Pardon ? Toi, t'es beau. Oui, bon. T'es beau. Bon. Toi, t'es beau. Bon, toi, ta gueule.
5: Et arrête de m'emmerder avec tes doigts.
2: T'es tombé. T'as roulé. Ah, et l'apéritif, il a fait bout de neige, quoi.
5: Elle est mignonne.
2: Les mots résonnent dans la bouche. C'est la langue qui entend le mieux ce qu'on dit.
1: C'est vrai. Ça, c'est poétique.
4: Waouh.
2: 95% des pommes de terre, c'est de l'eau. Moi, les frites, ça me fait pisser. Quand il neige, tout de suite, elle va regarder la météo dans le journal pour savoir si c'est vrai. Il est chez lui en train de bricoler. Il a une vie normale. Tu l'appelles, ça le réactive. Tout de suite, il vient au bar. C'est un buveur normand.
3: D'accord.
2: Voilà. Voir Venise et mourir. On est allé à Lille, nous, on a mangé des moules. 1,30 g d'après les organisateurs, 2,40 g après la préfecture. Du vin emporté dans un verre en plastique. Non, non, non. On boit sur place. C'est pas les restos du cœur ici. Il est tellement vieux son comptoir. Il s'accoude sur le client.
1: Ah, le truc. Ça c'est l'image. Bravo ça. Jérôme, c'est bien les bras de comptoir.
5: Merci.
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0: 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Merci d'être avec nous dans votre radio, votre émission Les Affreux Jojo. Nous allons voyager, les amis. Alors, tout à l'heure, on a voyagé avec Jérôme, hein, on était au comptoir. Donc, il y a du lourd, vous avez entendu, hein, wow, il y a du lourd entre les gens qui discutent. On va avoir maintenant un jingle. Alors, on n'a pas le jingle de Virginie Bourdin, puisque Virginie tourne encore. Toujours en tournée. Elle est en vacances, mais on va trouver quelque chose pour Yann. Allez-y. Ah oui.
1: Ah, ah.
2: Yes, papa.
0: Oh là là, c'est un conte à la base, non?
2: Oui, c'est ça.
0: Ok, le conte de Yann Morel.
3: Oui, c'est toi qui le faisais.
2: Il était une fois, dans un lointain royaume, un empereur qui n'avait goût que pour les habits. Sa vie n'était que shopping, chez le tailleur, chez le chapelier, chez le chaussurier, chez Abando. Bref, on disait de lui qu'il avait une tenue pour chaque heure de la semaine. Il aimait à lécher les vitrines en compagnie de ses ministres. « Oh, je kiffe ce petit sac, il irait trop bien avec mes chaussures de 15h du mercredi. Qu'en pensez-vous, monsieur ministre ?» Et ceux-ci lui répondaient « Oh oui, absolument, monsieur l'empereur, elles sont sublimes, j'irais même plus, elles sont carrément green !» Autant dire que l'empereur faisait quasiment marcher à lui tout seul tout le commerce du textile des environs. Mais un jour, arrivèrent en ville deux escrocs qui avaient entendu parler du goût de l'empereur pour les habits. Ils se présentèrent à lui en ces termes. « Bonjour, votre sainte taille, nous sommes tisserands et tissons la plus belle des étoffes. Une étoffe d'une qualité incroyable. Oui, monsieur, dame, elle est belle notre étoffe, elle présente une particularité singulière et vice-versa. »

0: rien. Et de peur de passer pour un con, il s'exclama « Oh, c'est magnifique, mes chéris! Les couleurs sont incroyables, les motifs sont incroyables, enfin tout est super green. Good job, continuez comme ça. » Et les gredins lui firent pendant une plombe et demie, l'article de leur travail. Aussi, le premier ministre rendit compte et l'on donna à nouveau de l'or et de la soie aux tisserands. Un peu plus tard, un autre ministre fut envoyé pour vérifier que tout allait bien, et lui aussi, de peur de passer pour un con, fit l'éloge de ce magnifique travail. Et on donna encore plus de soie et d'or aux deux compères qui, même si l'histoire ne le dit pas, devaient se marrer comme des bossus. Le jour arriva où les habits furent finis, et où l'empereur vint accompagné de toute sa cour pour l'essayage. Bien sûr, personne ne voyait rien, mais personne ne mouffetait. De peur toujours de passer, enfin voilà, vous avez compris. L'un des escrocs dit « Vous allez voir, c'est aussi léger, léger que de la toile d'araignée. Permettez que je vous enfile, que je vous l'enfile. Si vous voulez, » répondit l'empereur avec un sourire quelque peu lubrique. Les faux tisserands firent donc mine d'habiller l'empereur et tout le monde de s'extasier devant pareil ouvrage. Même les serviteurs firent semblant de soulever la traîne d'un air dubitatif. Et l'empereur partit en ville pour montrer ses nouveaux habits dont tout le monde avait entendu parler. Et tous les villageois firent semblant de les voir, sauf un petit garçon qui s'écria
1: « Papa ! Papa ! Papa ! »
0: « Oh, ta gueule, Jérôme !»«
1: Mais si, papa ! Pourquoi le monsieur, il est tout nu ?»
0: Et c'est là que l'empereur et que toute l'assistance réalisa qu'il venait de se faire avoir. Mais, digne, l'empereur joua le jeu jusqu'au bout, de peur de passer pour un naze. Quant aux deux escrocs, ils furent rattrapés par la garde, dépecés et pendus par les noix à l'entrée de la ville. Moralité, les enfants, c'est pas bien d'être vilain. Fin.
2: Bien, Yann, sympa. Il faut juste préciser que Yann écrit tout.
3: C'est lui. Oui, bien sûr.
2: Tout à fait. Vous n'avez pas de nègre.
0: Du tout.
2: On j'écris appelle ça, et sans préjugés, on non, appelle oui. ça un nègre, quelqu'un qui écrit. On a le droit encore ou pas?
0: Non,
2: on n'a plus le droit. Ah, alors vrai. Vous n'avez pas quelqu'un non. qui écrit derrière vous?
0: Non.
3: On me dit en régie que je viens d'être licencié.
4: C'est un story doctor.
0: Un quoi?
3: Ah. Story doctor.
2: Ah d'accord, ok.
3: Story doctor.
2: Bien, on va se retrouver dans un instant pour la suite et la fin
5: oui,
2: de cette émission.
5: T'as le nègre royal dans les montagnes.

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1: C'est la suite et la fin de cette émission, les amis.
2: Oh non.
1: Une émission où on apprend des trucs, où on joue aussi.
2: Oui.
1: Avec Laurent.
2: Oui.
1: Vous voulez jouer?
2: Ouais.
1: Allez, on joue. C'est parti, c'est la récré.
2: Alors, c'est le jeu des expressions. Je vais
1: vous
2: donner.
1: Ça, j'aimais bien ça.
2: Alors, écoutez bien.
3: C'est
2: je
3: quoi,
2: vais vous donner une définition. Vous allez devoir trouver l'expression qui correspond. Alors, je vous demanderai, s'il vous plaît, mes affreux, d'attendre la fin de l'explication de l'expression avant de faire des propositions. Bam, j'ai fait une phrase avec plusieurs mots d'affilée. Alors, c'est bon ou c'est pas moi? Pardon, excusez-moi, je m'emballe. Donc, pardon. Ah bah oui. Bah, voilà,
1: c'était bien parti.
2: Je me suis emballée.
1: C'était bien parti.
2: Cette expression, attention, Michon, je sais que tu es avec moi et que tu nous écoutes. Attention, c'est parti. Cette expression est utilisée pour définir l'origine d'un problème. Cela peut être la cause d'une peine psychologique ou physique, ou l'identification de la source d'une souffrance. On met, attention, phrase très importante, on met le doigt sur un point sensible qui est souvent un frein. À vous.
1: Oh, c'est Julien le perso féminin.
3: T'as trop dit d'un coup.
2: Ouais, je sais. C'est pour ça que je voulais que vous ayez toutes les informations d'un coup.
1: Wow. Tu nous as perdu.
4: Tu m'as perdu à donc.
1: Oui, moi aussi.
3: Bon, ah, bonjour. Le doigt sur un os, non.
2: Le doigt sur un os. Allez, je vous la refais.
1: Appuyez où ça fait mal.
2: Alors, non. Alors, les amis, je sais que vous êtes intelligents.
5: S'il faut chercher une expression,
1: c'est ça. Oui, c'est ça.
5: C'est pas les toc-toc-toc, là.
2: Mais j'en ai aussi. Alors, attention, toc-toc-toc, c'est la nana qui s'emballe. Bon, alors, cette expression est utilisée pour définir l'origine d'un problème. Jusque-là, vous avez l'info?
5: Oui.
1: Oui. Okay.
2: Ouais. Cela peut être la cause d'une peine psychologique ou physique, ou l'identification de la source d'une souffrance. C'est pas trop compliqué?
5: Oui.
2: On met le doigt sur un point sensible qui est souvent un frein.
1: Chez qui?
4: Prendre un pain dans la gueule.
1: Chez qui on met le doigt?
3: On met un doigt sur le prépuce.
2: Alors, vous mettez le doigt où vous voulez, mais c'est une expression que l'on cherche. Attention, dans cette émission, on ne juge pas.
1: Dans mon nez.
5: Elle est connue, l'expression.
2: Elle est très connue.
1: Elle est connue. Vous l'avez. Jérôme?
5: Non, parce que j'écoute pas, moi, mais. Je vous laisse chercher.
4: Si, mettre les pieds dans le plat.
5: Non,
4: c'est pas ça.
5: Non,
1: je sais pas.
4: Oh, je trouvais ça bien.
2: Non, et en même temps, je suis même pas sûr que vous réussissiez à la trouver parce qu'elle est quand même un peu complexe.
5: Soigner le bien par le mal.
2: Non.
1: C'est un truc qu'on utilise.
3: On met un doigt, c'est ça? Faut dire, on met un doigt. Non.
2: Je répète, tu mets les doigts où tu veux, mais ça n'a pas de rapport. Il y a pas de doigt dans mon expression.
3: Ça n'a pas de rapport avec le doigt, mais moi je cherche depuis tout à l'heure.
2: Non. On met le doigt. Non. On met le doigt sur un point sensible qui est souvent un frein.
1: Est-ce que c'est une expression qui nous sert souvent? Parce qu'on l'a dit souvent.
2: Le siècle dernier, on la disait beaucoup.
1: Ah oui, d'accord.
2: Mais nous sommes tous de 1900, donc on l'a entendu et on l'a peut-être
3: eu. Moi, je suis 1800, je dois.
2: 1800?
1: 1800, ah ouais.
4: Alors, siècle dernier.
2: Je pensais pas vous coller déjà. Alors, il faut savoir que cette expression est apparue au milieu du 15e siècle.
3: Ah ouais, bah on s'en
1: fout. Ah ben alors.
3: Exagéré.
2: Alors, où on fixait un nanana sur le dos, parce que ça, on va le retrouver dans l'expression.
1: Un clou dans le dos.
2: Nanana sur le dos des bêtes de somme, animaux domestiques, pour porter des charges, comme par exemple.
1: Mettre la charrue avant les bœufs.
2: Non, mais en fait, vous n'écoutez rien.
4: Ils prennent tous les mots littéraux.
2: Mais oui, mais grave. Oh là là.
1: Vous n'écoutez pas.
2: Il arrivait que le nanana soit trop chargé et provoque par frottement des plaies douloureuses sur la peau de l'animal.
4: On disait alors, le
2: nanana blesse l'animal.
1: Oui,
2: vous l'avez.
4: Le morceau de bois hyper lourd. Le joug.
1: L'attelage.
2: Mais rien à voir.
4: Il vaut mieux voir la poutre dans son œil du voisin.
2: Oh là là. C'est là
5: qui
2: que le.
5: Qui n'amasse pas mousse.
3: C'est là que le bas blesse.
2: Oui, c'est là que le bas blesse. Bravo.
1: Tu vois quoi le bas?
3: Ça sert d'être vieux.
5: C'est ça qui sert.
2: Le
5: bas, c'est le truc que tu mets.
1: Ah, c'est le bas que tu mets sur l'animal.
2: Sur l'animal.
1: D'accord.
2: D'accord. Ou sur l'animal quand ils sont plusieurs.
1: D'accord. Voilà. Ben bravo le lot.
2: Voilà.
1: On en a fait qu'une.
2: Écoute,
1: on a bien ramé.
2: Vous êtes pas bon.
1: Vous a pas été bon.
3: Ah si, on a trouvé.
2: Non, toi t'es bon. Pas les
0: autres Jojo.
2: Toi t'es bon.
0: Il tire sur tout ce qui bouge.
1: C'est la fin de cette émission, les amis.
2: Non, c'est déjà fini. Soleil dans ta radio.
0: Les affreux Jojo.
1: Je crois qu'ils ont fumé la moquette en régie. Nous allons nous quitter, donc il faudrait un générique de
4: fin. Sur les jingles.
1: Promo, c'est cadeau.
2: Et les gars, c'est pas pour ça que vous serez plus payés. Hein. Arrêtez en régie.
1: On va vous souhaiter de passer des bons moments.
5: Alors, touchez droit à nous.
1: On espère que vous avez passé, en tout cas avec nous, un bon moment. On va se retrouver très prochainement dans votre radio. On va applaudir Laurence Creati. Merci Lolotte. Merci Yann Morel. Merci Jérôme de la Rua. Merci Thierry Alonso.
3: Avec plaisir.
1: Et pas merci les techniciens qui sont déjà bourrés à cette heure-ci.
3: Merci Carlito.
1: Je vous en prie.
2: Merci Carlito.
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0: Bonsoir à tous. À la une de l'actualité, la déception des sapeurs-pompiers après une réunion au ministère de l'Intérieur. L'intersyndical juge insuffisant le futur projet de loi sur la sécurité civile. Les pompiers en grève jusqu'au 20 octobre réclament plus de moyens, des embauches et un financement pérenne des services d'incendie et de secours. Un centre social entièrement détruit et 6 véhicules incendiés après une nuit de violence à Chambéry. Cela fait suite à la découverte du corps d'un automobiliste après un refus d'obtempérer. Il a été retrouvé mort, touché par balle à la tête. L'enquête exclut pour l'instant un tir policier et étudie la thèse d'un accident ou d'une tentative de suicide. 12 pays, dont la France, veulent prendre des mesures commerciales contre les colonies israéliennes en Cisjordanie. Ils envisagent des restrictions nationales ou européennes sur le commerce de biens pour lutter contre l'expansion et les violences commises par les colons contre les Palestiniens. Les salariés du BHV Marais sont appelés à faire grève vendredi après-midi à Paris. Les syndicats réclament plus de transparence sur la trésorerie du grand magasin et dénoncent des retards concernant la mutuelle ou les titres restaurants. L'inspection du travail soupçonne le BHV d'être en cessation de paiement, ce que conteste la direction. Le niveau scolaire des élèves français continue de baisser. La France se classe 27e du nouveau classement PISA. Il évalue les compétences des jeunes de 15 ans en maths, en lecture et en sciences. Le classement pointe de fortes inégalités sociales, un manque de personnel et de matériel dans certains établissements. Aurélie Gagné est porte-parole du SNU-IPP.
1: Il faut absolument que la France réussisse à réduire ses écarts entre les élèves issus de milieux favorisés et les élèves issus de milieux défavorisés. Pour cela, il faut mettre le paquet sur les premières années d'école, mais aussi repenser les programmes, ouvrir au-delà des mathématiques et du français, leur redonner la main sur leur métier. Cette confiance leur permettra de se sentir plus à l'aise et puis de mieux faire leur métier.
0: Propos recueillis par Myline Desbacq. Conforama est épinglé par la répression des fraudes pour des promotions jugées trompeuses sur son site internet. L'enseigne affichait des prix barrés qui ne respectaient pas la réglementation, ce qui peut induire les clients en erreur sur la réduction réelle. Les services de l'État ont ordonné à Conforama France de mettre fin à ces pratiques. Et puis ça y est, on connaît la liste des joueurs sélectionnés pour le prestigieux Ballon d'Or 2026. 6 Français sont en lice, parmi lesquels Ousmane Dembélé, Kylian Mbappé et Michael Olysee. Côté féminin, il y a Wendy Renard, Selma Bacha et Melvin Mallard. Les trophées seront remis le 26 octobre et pour la première fois, la cérémonie aura lieu à Londres. Voilà, c'est la fin de ce flash. Excellente soirée à tous.

0: Salut à tous. On commence avec Les Ensorceleuses 2, la suite d'un film culte avec deux grandes actrices américaines.
1: Quand on a quelqu'un qui nous connaît depuis toujours et qui nous connaîtra jusqu'à la fin, il n'y a pas d'attache plus solide, pas de lien plus puissant.
0: Près de 30 ans après le premier volet, les sœurs Owen sont de retour. Elles vont devoir faire face à une nouvelle menace liée à la magie. Le film est réalisé par Suzanne Beer avec Sandra Bullock et Nicole Kidman qui reprennent le rôle de Sally et Gillian Owens. Changement d'univers avec Pressure, un film historique sur les coulisses du débarquement.
2: Churchill me dit que vous êtes le meilleur météorologue du pays et il me faut des prévisions.
0: Et le film raconte les jours qui précèdent le 6 juin 1944. Au cœur de l'histoire, la décision du général Eisenhower de lancer ou non l'opération Overlord en fonction des prévisions météo. Brendan Fraser joue le général américain face à Andrew Scott dans le rôle du météorologue James Stagg.
3: Dites-moi, colonel, voulez-vous assumer seul la responsabilité d'avoir perdu la guerre?
4: Allô?
5: Votre rendez-vous est là, elle vous attend en bas.
4: Ah, vous êtes l'écrivain?
6: C'est ça, pas l'écrivaine, je sais pas comment on dit.
0: Voilà. Et on termine avec La vie d'une femme, un drame français présenté au Festival de Cannes.
7: T'as jamais eu besoin de personne, t'es une guerrière.
8: Mais qu'est-ce que tu crois? Je suis pas Robocop.
0: Ici, on suit Gabrielle, une chirurgienne de 55 ans jouée par Léa Drucker. Très investie dans son métier, elle voit son quotidien bouleversé par l'arrivée d'une romancière dans son service hospitalier. C'est Mélanie Thierry qui l'incarne et Charles Berling complète le casting.
9: Tu l'auras fini quand ton livre? Aucune idée.
0: Voilà pour les sorties ciné. Bon film et à la semaine prochaine.

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1: Et leur sentence est irrévocable.
0: 18 concurrents emblématiques de Koh-Lanta ont traversé le monde pour débarquer sur un minuscule îlot baigné par les eaux du Pacifique au sud du Panama. Ces aventuriers aguerris qui ont marqué les éditions dont ils sont issus vont disputer une saison complètement folle. La nouvelle saison de Koh-Lanta, c'est ce soir sur TF1. Sur France 3, c'est la série La Stagiaire. Sur RMC Life, découvrez la vie secrète des chats.
2: Tu sais pourquoi on dit un pompier et pas une pompière? Non, c'est parce que les filles n'ont pas le droit de devenir pompiers.
0: Et les enfants vont adorer le programme de Gulli qui propose ce soir le film d'animation Vaillante.
3: Je veux dire bonjour, il y a quelqu'un?
0: Depuis qu'elle est enfant, Georgia n'a qu'une seule ambition, devenir pompier comme son père. Mais à New York en 1932, les femmes n'ont pas le droit d'exercer cette profession. Quand les pompiers de la ville disparaissent un à un dans des mystérieux incendies, Georgia y voit une occasion en or. Elle se déguise en homme et intègre l'équipe de pompiers débutants. C'est le début d'une aventure aussi désopilante qu'à couper le souffle. Le film d'animation Vaillante, c'est ce soir sur Gulli. Sur M6, c'est la série 911. Sur TMC, retrouvez le spectacle de Florence Foresti.
4: J'ai un truc du genre, restez tous à votre place.
5: Delta 1989, détournement présumé, cap à l'ouest.
6: Mais qu'est-ce qu'ils foutent là, ces avions?
7: Il dit qu'ils ont entendu quelque chose comme intrusion dans le cockpit.
0: Et à l'approche du 25e anniversaire des attentats du 11 septembre 2001, ces stars nous proposent ce soir le film Vol 93.
8: C'est pas vrai. Vous avez vu ce qui est arrivé?
0: Le 11 septembre 2001, quatre avions sont détournés par des terroristes dans le but d'être crashés à New York et à Washington. Trois atteindront leur cible, mais pas le vol 93. Revivez en temps réel les 90 minutes qui se sont écoulées entre le moment où l'appareil a été détourné et celui où il s'est écrasé après que ses passagers, mis au courant par téléphone portable des attaques contre le World Trade Center à New York, ont décidé de se sacrifier pour éviter que l'appareil atteigne Washington. Le film Vol 93, c'est ce soir sur ses stars. Et voilà pour le meilleur de votre soirée canap. Installez-vous confortablement et faites votre choix.

0: Bonsoir à tous. À la une de l'actualité, la déception des sapeurs-pompiers après une réunion au ministère de l'Intérieur. L'intersyndicale juge insuffisant le futur projet de loi sur la sécurité civile. Les pompiers en grève jusqu'au 20 octobre réclament plus de moyens, des embauches et un financement pérenne des services d'incendie et de secours. Un centre social entièrement détruit et 6 véhicules incendiés après une nuit de violence à Chambéry. Cela fait suite à la découverte du corps d'un automobiliste après un refus d'obtempérer. Il a été retrouvé mort, touché par balle à la tête. L'enquête exclut pour l'instant un tir policier et étudie la thèse d'un accident ou d'une tentative de suicide. 12 pays, dont la France, veulent prendre des mesures commerciales contre les colonies israéliennes en Cisjordanie. Ils envisagent des restrictions nationales ou européennes sur le commerce de biens pour lutter contre l'expansion et les violences commises par les colons contre les Palestiniens. Les salariés du BHV Marais sont appelés à faire grève vendredi après-midi à Paris. Les syndicats réclament plus de transparence sur la trésorerie du grand magasin et dénoncent des retards concernant la mutuelle ou les titres restaurants. L'inspection du travail soupçonne le BHV d'être en cessation de paiement, ce que conteste la direction. Le niveau scolaire des élèves français continue de baisser. La France se classe 27e du nouveau classement PISA. Il évalue les compétences des jeunes de 15 ans en maths, en lecture et en sciences. Le classement pointe de fortes inégalités sociales, un manque de personnel et de matériel dans certains établissements. Aurélie Gagné est porte-parole du SNU IPP.
1: Il faut absolument que la France réussisse à réduire ses écarts entre les élèves issus de milieux favorisés et les élèves issus de milieux défavorisés. Pour cela, il faut mettre le paquet sur les premières années d'école, mais aussi repenser les programmes, ouvrir au-delà des mathématiques et du français, leur redonner la main sur leur métier. Cette confiance leur permettra de se sentir plus à l'aise et puis de mieux faire leur métier.
0: Propos recueillis par Myline Desbacs. Conforama est épinglé par la répression des fraudes pour des promotions jugées trompeuses sur son site internet. L'enseigne affichait des prix barrés qui ne respectaient pas la réglementation, ce qui peut induire les clients en erreur sur la réduction réelle. Les services de l'État ont ordonné à Conforama France de mettre fin à ces pratiques. Et puis ça y est, on connaît la liste des joueurs sélectionnés pour le prestigieux Ballon d'Or 2026. 6 Français sont en lice, parmi lesquels Ousmane Dembélé, Kylian Mbappé et Michael Olysee. Côté féminin, il y a Wendy Renard, Selma Bacha et Melvin Mallard. Les trophées seront remis le 26 octobre et pour la première fois, la cérémonie aura lieu à Londres. Voilà, c'est la fin de ce flash. Excellente soirée à tous.

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C'est l'occasion d'écouter sur Radio 4 les grands succès de la musique noire de l'âme apparue à la fin des années 50. Lors de la première émission de cette série, on avait entendu Otis Redding. On l'entend ici aussi dans le générique Fa Fa Fa. On va l'entendre peut-être dans la chanson qui est la plus connue de lui, Dock of the Bay. On entend siffler à la fin parce qu'il n'avait pas eu le temps d'enregistrer le dernier couplet, parce qu'il est mort 3 jours plus tard dans un accident d'avion alors qu'il n'avait que 26 ans. Cet accident a eu lieu le 10 décembre 1967.

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Alex Miller vient d'ouvrir le BCC Radio Show avec le premier titre de son tout nouvel album More Country Than You, sorti le 10 avril. C'était Too Much Fun, une belle reprise pleine d'énergie de Daryl Singletary. Pour la petite histoire, Alex a choisi ce titre en hommage à son grand-père, dont c'était la chanson favorite. On enchaîne avec le style honky-tonk du Texan David Lewis. Artiste indépendant, David est originaire de Belleville, une petite ville située quelque part entre San Antonio et Houston. Sa passion, remettre la country authentique au goût du jour. David Lewis, Fruit Board Full of Roses.

Aiden Kaufman avec Call It Country, un titre écrit pour tous ceux qui pensent que la country a perdu son âme. Originaire de Knoxville dans le Tennessee, Aiden a un parcours atypique. Ancien joueur de baseball universitaire, il a décidé de troquer ses gants pour une guitare alors qu'il était encore étudiant à la Cumberland University. Il a fait ses armes sur la scène locale avant de sortir son premier single en 2018, s'imposant rapidement grâce à sa voix puissante et son style sans compromis. Aujourd'hui, il s'impose à la radio et on le retrouve régulièrement au sommet des charts country. Le voici une fois de plus avec la chanson titre de son nouvel EP qui vient de paraître, Goner, Aiden Kaufman.

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3: Miran 2026, c'est la country américaine dans toute sa puissance. New Miran Country and Rock Festival 2026, préparez-vous.
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3: Le deuxième New Miran Country and Rock Festival 2026 aura lieu du 10 au 14 juillet à Miran dans le Gers. Parmi les têtes d'affiche, Ricochet, les figures de proue de la New Country américaine des années 90. Le groupe s'est imposé sur la scène US avec des succès numéro 1 dans les charts country. Un album certifié disque d'or, récompensé et nommé à plusieurs reprises aux ACM et CMA Awards. Après son intronisation à l'Oklahoma Music Hall of Fame, Ricochet, légende de la country américaine, fera vibrer Miran en juillet 2026. On écoute Blink of an Eye, Ricochet dans les news de Nashville.

sur la scène du deuxième New Mirand Country Rock Festival 2026, George Ducasse est une figure essentielle de la country des années 90. Chanteur et auteur-compositeur respecté, il incarne une country musique à l'écriture soignée, mêlant tradition et enquêtante, dans un esprit vintage et authentique. George Ducasse s'inscrit dans une country traditionnelle des années 90, héritée d'Alan Jackson et Clint Black, portée par une sensibilité mélodique élégante, parfois proche de la pop country émotionnelle à la Roy Orbison. On écoute Crying Time, George Ducasse dans les News de Nashville.

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4: 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On se quitte avec le titre For You Vietnam Vets. Les Bootleggers dans les news de Nashville.

les news de Nashville avec Allison. En attendant la semaine prochaine, rendez-vous sur le www.bigcactuscountry.fr. Alors, à la semaine prochaine.

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1: L'illustre Trey Hensley vient de sortir son nouvel album, le très attendu Can't Outrun the Blues, sorti le 6 mars 2026 chez Pinecastle Records. Guitariste exceptionnel et double lauréat du trophée IBMA de guitariste de l'année, Trey nous montre ici tout son talent. Il est ultra rapide, précis et plein de feeling, autrement dit un véritable virtuose du flat picking. On l'écoute avec une belle reprise de Up on the Cripple Creek, un classique du groupe The Band qui date de 1969, revisité en compagnie des légendes de Nitty Gritty Dirt Band. L'album réunit également d'autres grands noms comme Molly Tuttle, Steve Wariner et Vince Gill. Le nouveau Trey Hensley.

On va rester dans le pur son Roots avec The Garmento and the Iron Mules, le groupe de l'Idaho qui vient de sortir son nouvel album River of No Return, un disque brut et authentique que vous avez pu découvrir dans les news de Nashville, présenté par Allison. En 1977, Doug avait 16 ans et il a assisté à un concert mémorable, celui de Waylon Jennings. Un choc pour lui qui ne l'a jamais quitté. Aujourd'hui, il transmet cette flamme à son fils, Doug Garmento Jr., que l'on retrouve à la guitare. Ici, pas de synthé, pas de pop, juste de la pédale steel et l'esprit outlaw pur jus. River of No Return part d'une rivière que l'on ne peut pas remonter. Une belle métaphore sur les regrets et les chemins sans retour. Ambiance, voyage garanti. Doug Garmento and the Iron Mules.

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Charlie Crockett vient de sortir son tout nouvel album Age of the Ram, un disque de 20 titres coproduit avec Shooter Jennings, le fils de l'illustre Waylon Jennings, qui vient clore cette ambitieuse trilogie commencée en 2025. Voici Crazy Woman Ridge, un morceau personnel et très cinématographique inspiré d'un lieu réel au Texas. Du son Outlaw Country pur jus, Charlie Crockett.